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1: Sabbat passé, nous avons ensemble regardé quelles étaient les conditions que la Bible nous présente pour recevoir le Saint-Esprit. Le Saint-Esprit ne tombe pas sur l'un ou sur l'autre au hasard. Dieu donne cette puissance du Saint-Esprit en réponse à un état d'esprit qui se développe grâce à certaines conditions. Et nous avions vu ensemble les 7 conditions que la parole de Dieu nous donne pour recevoir le Saint-Esprit. Aujourd'hui, j'aimerais voir avec vous ce que fait le Saint-Esprit. Que fait-il dans nos vies? Comment agit-il dans notre existence? Et pour cela, j'aimerais prendre une image par laquelle la Bible désigne le Saint-Esprit. Il y a plusieurs images qui sont utilisées dans la Bible pour parler du Saint-Esprit. Vous les connaissez. C'est le vent, c'est l'eau, c'est quelque chose qui ressemble à une colombe, nous dit le texte. C'est aussi le feu. Et c'est l'exemple du feu, parmi les autres, que j'aimerais prendre aujourd'hui pour nous permettre de discerner ce que fait le Saint-Esprit dans nos vies. Pour cela, j'aimerais prendre avec vous ce texte de l'Évangile de Matthieu, au chapitre 3, où Jean-Baptiste ici prophétise et dit ceci au verset 11. Évangile selon Matthieu, chapitre 3, au verset 11, il dit ceci. « Moi, dit Jean-Baptiste,

Le baptême de feu, c'est celui que nous recevons en tant que disciples en même temps que le baptême d'eau. Parce que ce baptême d'eau que nous recevons, c'est le baptême de Jésus, pas le baptême de Jean. Et le baptême de Jésus est un baptême au nom du Père, du Fils et du Saint-Esprit. Le baptême de feu, le baptême du Saint-Esprit, coïncide avec le baptême d'eau. Cependant, nous n'utilisons pas toujours, malheureusement, les ressources de ce baptême de feu dans la mission qui nous est confiée. Le baptême de feu, le feu dans les Écritures est associé à plusieurs choses. Vous savez comment dans l'Ancien Testament, beaucoup d'images sont utilisées pour représenter ce que Dieu veut nous faire connaître. Dans l'Ancien Testament en particulier, et dans la Bible en général, le feu représente la présence, la gloire et la puissance de Dieu. La présence, la gloire et la puissance de Dieu. Et j'aimerais prendre avec vous quelques exemples ce matin pour illustrer ce fait. Le feu représente la présence de Dieu. Regardez par exemple dans le livre de l'Exode, au chapitre 3, ce qui est inscrit au verset 2. Exode, chapitre 3, au verset 2. C'est là un événement que nous connaissons bien, où il est dit dans Exode, chapitre 3, verset 2, « L'ange de l'Éternel lui apparut dans une flamme de feu, au milieu d'un buisson. Moïse regarda et voici le buisson était tout en feu et le buisson ne se consumait point. » C'est cet événement que nous connaissons sous le nom de buisson ardent, l'histoire où Moïse, dans le désert, est tout d'un coup interpellé par ce buisson qui brûle et qui ne se consume pas. Ce buisson dans lequel se trouve celui qui sera Jésus, le « Je suis » qui se présentera ainsi dans cet événement-là et qui se présentera ainsi de la même manière à son peuple lorsqu'il viendra dans son incarnation. Et vous avez remarqué, cette présence de Dieu se manifeste dans une flamme de feu. Un autre exemple, un petit peu plus loin dans le même livre de l'Exode au chapitre 13, est indiqué au verset 22. Exode chapitre 13, verset 21, pardon. Il est écrit ceci. L'Éternel allait devant eux, le jour dans une colonne de nuée pour les guider dans leur chemin, et la nuit dans une colonne de feu pour les éclairer, afin qu'ils marchent jour et nuit. La colonne de nuée ne se retirait point de devant le peuple pendant le jour, ni la colonne de feu pendant la nuit. C'était la marque de la présence de Dieu, une présence permanente de Dieu. Jésus avait promis à ses disciples qu'il serait avec eux tous les jours jusqu'à la fin du monde. Cette promesse qu'il fait à ses disciples, il la donne déjà à son peuple par la manifestation de sa présence dans cette colonne de nuée pendant la journée, dans cette colonne de feu pendant la nuit. Et vous savez très bien comment les enfants aiment avoir une petite veilleuse dans leur chambre la nuit, ils n'aiment pas être dans leur chambre quand il fait totalement noir. Dieu avait mis une grande veilleuse au milieu du peuple pour manifester sa présence, sa garde, sa protection. Et vous pouvez imaginer le sentiment que ce peuple pouvait avoir le soir, alors qu'ils allaient se coucher, de tourner leur regard vers cette colonne de feu qui était là au milieu du camp et qui était l'expression de la présence de Dieu parmi eux. Et pendant qu'ils allaient dormir les uns les autres, celui qui veille sur eux ne sommeillait jamais. Le feu, manifestation de la présence de Dieu. Le feu est aussi la manifestation de la gloire de Dieu. Prenez par exemple ce texte qui se trouve dans le deuxième livre des Chroniques, au chapitre 7. Deuxième livre des Chroniques, chapitre 7. Nous sommes ici dans le contexte de la construction du temple par Salomon. Et il est dit ceci dans les versets 1 à 3. Lorsque Salomon eut achevé de prier, le feu descendit du ciel et consuma l'holocauste et les sacrifices, et la gloire de l'Éternel remplit la maison. Les sacrificateurs ne pouvaient entrer dans la maison de l'Éternel, car la gloire de l'Éternel remplissait la maison de l'Éternel. Tous les enfants d'Israël virent descendre le feu et la gloire de l'Éternel sur la maison. Ils s'inclinèrent le visage contre terre sur le pavé, adorèrent et louèrent l'Éternel en disant « Car il est bon, et sa miséricorde

0: dure à toujours. La prière de Salomon est une prière de dédicace, offrant ce temple qu'ils ont construit selon les instructions reçues, l'offrant à Dieu pour qu'il y habite, pour qu'il habite au milieu de son peuple. Et Dieu va le manifester par le feu, il va consumer l'Holocauste. Et vous avez remarqué comment dans ce texte, le feu est associé ici à la gloire de Dieu. La gloire de l'Éternel reposait sur la maison. Nous avons d'autres exemples, bien entendu, dans les Écritures. J'aimerais simplement prendre un exemple un petit peu différent où le feu n'est pas mentionné, mais où une dimension différente de la gloire de Dieu est manifestée. Dans le livre de l'Exode, au chapitre 33, vous connaissez l'événement qui est raconté ici, où Moïse va faire une demande toute particulière à Dieu. Exode, chapitre 33, verset 18. Exode, chapitre 33, verset 18. Moïse dit, « Fais-moi voir ta gloire. » L'Éternel répondit, « Je ferai passer devant toi toute ma bonté, et je proclamerai devant toi le nom de l'Éternel. Je fais grâce à qui je fais grâce, et miséricorde à qui je fais miséricorde. » Une demande particulière, où Moïse dit à Dieu, « Fais-moi voir ta gloire. » Et Dieu lui dit, « Ma gloire n'est pas exactement ce que tu penses. Ma gloire, ce n'est pas simplement le feu qui tombe sur la montagne du Sinaï et qui l'embrase. Ma gloire, c'est ma bonté, c'est mon amour, c'est ma grâce, c'est ma miséricorde. » Et c'est ce que Dieu voulait montrer à Moïse. Sans aucun doute, Dieu s'était manifesté avec puissance par le feu qui était tombé sur le mont Sinaï au moment où il avait donné sa loi. Une manifestation de sa gloire. Mais Dieu voulait faire comprendre qu'il y a un autre aspect à sa gloire, c'est son caractère parfait, son caractère d'amour et de justice. Retenez ça dans votre esprit, nous y reviendrons dans un instant. Le feu dans la Bible, c'est la manifestation de la présence, de la gloire et de la puissance de Dieu. Et j'y faisais allusion il y a un instant, dans l'Exode au chapitre 19, se trouve là une illustration de cette gloire, de cette puissance de Dieu manifestée par le feu. Exode chapitre 19, au verset 18, il est écrit ceci. Le mont Sinaï était tout en fumée parce que l'Éternel y était descendu au milieu du feu. Cette fumée s'élevait comme la fumée d'une fournaise et toute la montagne tremblait avec violence. Une manifestation de la puissance de Dieu. Ils avaient peut-être vu en Égypte la puissance des dieux païens qui faisaient des miracles, du spiritisme autrement dit. Dieu se manifeste autrement ici. Il est le Dieu tout-puissant, le Créateur. Et sur cette montagne du Sinaï, il va se manifester par le feu. Un autre exemple se trouve dans le premier livre des Rois au chapitre 17. Un événement encore que vous connaissez bien en relation avec le ministère du prophète Élie. Premier livre des Rois, chapitre 18, pardon, au verset 38, il est écrit ceci. Et le feu de l'Éternel tomba, et il consuma l'holocauste, le bois, la pierre et la terre, il absorba l'eau qui était dans le fossé. Quand tout le peuple vit cela, ils tombèrent sur leur visage et dirent, « C'est l'Éternel qui est Dieu, c'est l'Éternel qui est Dieu. » Vous vous en souvenez, dans cette rencontre particulière de Élie avec tout le peuple, Akab et les prophètes païens, il y a là un défi qui est lancé à Dieu. Et Élie, tout seul, représentant de Dieu, va prier. Une prière toute simple, qui se trouve au verset précédent, où il dit, « Seigneur, réponds-moi, manifeste-toi. » Et il se manifeste avec puissance par le feu. Un feu qui va brûler non seulement l'Holocauste, mais le bois et la pierre et la terre et l'eau qui a été versée dessus pour éviter toute tromperie. La manifestation de la puissance de Dieu. L'exemple de la manifestation de la puissance de Dieu dans le contexte du ministère d'Élie est particulièrement significative. Vous vous souvenez que cet événement-là se produit après 3 ans et demi de sécheresse. Et vous savez comment c'est cette expérience d'Élie est à mettre en parallèle avec ce que nous avons dans le livre du prophète Daniel au chapitre 7, où il est question dans l'histoire de l'humanité de 3 ans et demi prophétiques de sécheresse spirituelle qui aboutissent vers les années 1800, à la fin d'une période particulière où le jugement de Dieu va se manifester. Une époque toute spéciale qui annonce que nous sommes arrivés dans la fin des temps. Le ministère d'Élie a donc une signification toute spéciale et l'action du Saint-Esprit à ce moment-là est particulièrement significative. Parce que nous savons que l'Esprit-Saint s'est manifesté avec puissance pour démarrer l'Église au moment de la Pentecôte, mais nous savons aussi que l'Esprit-Saint se manifestera d'une façon encore plus significative à la fin des temps pour terminer l'œuvre de Dieu dans le monde, l'œuvre qu'il a confiée à son Église, dans ce que nous appelons la pluie de l'arrière-saison. Il y a donc de la part du Seigneur une promesse particulière de recevoir ce baptême de l'Esprit, un baptême que nous recevons au moment du baptême d'eau, mais que nous avons besoin, comme tout le reste de notre vie chrétienne, d'entretenir, de développer, d'affermir. Dans le livre des Actes, au chapitre 1er, se trouve renouvelée cette promesse de Jésus à ses disciples. Actes, chapitre 1er, au verset 5, il est dit ceci. « Car Jean a baptisé d'eau, mais vous, dans peu de jours, vous serez baptisés du Saint-Esprit. » Alors les apôtres réunis lui demandèrent, « Seigneur, est-ce en ce temps-là que tu rétabliras le royaume d'Israël ?» Il leur répondit, « Ce n'est pas à vous de connaître les temps ou les moments que le Père a fixés de sa propre autorité, mais vous recevrez une puissance, le Saint-Esprit survenant sur vous, et vous serez mes disciples à Jérusalem, dans toute la Judée, dans la Samarie et jusqu'aux extrémités de la terre. » Une promesse qui est faite ici avec un objectif bien particulier. Vous avez remarqué, Jésus promet d'accorder cette puissance particulière de son Saint-Esprit à ses disciples afin qu'ils soient ses témoins dans le monde entier, autour d'eux, et puis de plus en plus loin jusqu'à rejoindre les extrémités du monde. Cette promesse du Saint-Esprit est donc faite dans un but bien précis, le but d'équiper son Église, ses disciples, pour réaliser la mission qu'il leur donne aussi d'accomplir dans le monde d'aujourd'hui. Ce baptême du Saint-Esprit, ce baptême d'eau et de feu, est par conséquent une immersion. Immersion dans la présence, dans la gloire et dans la puissance de Dieu. Il y a là 3 aspects à ce baptême de feu. De la même manière, il y a 3 actions particulières du Saint-Esprit dans nos vies. Ils sont associés précisément à la présence, à la gloire et à la puissance de Dieu. L'action du Saint-Esprit va se manifester de la manière suivante. Tout d'abord, le Saint-Esprit révèle. Je vous propose de regarder un passage dans la première épître de Paul aux Corinthiens, au chapitre 2, où cette caractéristique est mentionnée. Première épître de Paul aux Corinthiens, chapitre 2, au verset 9, il est écrit ceci. Première épître de Paul aux Corinthiens, chapitre 2, verset 9. Mais, comme il est écrit, ce sont des choses que l'œil n'a point vues, que l'oreille n'a point entendues, et qui ne sont point montées au cœur de l'homme, des choses que Dieu a préparées pour ceux qui l'aiment. Dieu nous les a révélées par l'Esprit, car l'Esprit sonde tout, même les profondeurs de Dieu. Qui donc, parmi les hommes, connaît les choses de l'homme, si ce n'est l'Esprit de l'homme qui est en lui? De même, personne ne connaît les choses de Dieu, si ce n'est l'Esprit de Dieu. L'action du Saint-Esprit se manifeste d'abord par la révélation de qui est Dieu. C'est une révélation de sa personne. C'est une révélation de qui il est. Et naturellement, nous dit le texte, nous allons connaître les choses de l'homme, mais si nous voulons connaître les choses de Dieu, c'est l'Esprit qui va nous le révéler. Dieu, par son Esprit, se révèle à nous. Mais il va aussi nous révéler autre chose. Regardez un petit peu plus loin dans le Nouveau Testament, dans la deuxième épître de Pierre, cette autre dimension de la révélation accordée par le Saint-Esprit. Deuxième épître de Pierre, au chapitre 1er, versets 21, deuxième épître de Pierre, chapitre 1er, verset 21. Lisons dès le verset 20, si vous voulez bien. Sachez tout d'abord, vous-même, qu'aucune prophétie de l'Écriture ne peut être un objet d'interprétation particulière, car ce n'est pas par une volonté d'homme qu'une prophétie a jamais été apportée, mais c'est poussé par le Saint-Esprit que des hommes ont parlé de la part de Dieu. Par son esprit, Dieu se révèle lui-même, mais par son esprit, Dieu nous révèle son plan. C'est l'esprit de la prophétie. Il va communiquer à ses prophètes la valeur, la beauté du plan du salut en Jésus-Christ. Nous n'avons donc pas la possibilité de l'imaginer à notre manière, nous dit le texte. Ce n'est pas par une volonté d'homme qu'une prophétie a été donnée, c'est par l'action du Saint-Esprit, pour révéler à l'humanité le plan du salut en Jésus-Christ. Mais l'Esprit ne révèle pas seulement qui est Dieu, il ne révèle pas seulement son plan pour nous, il révèle encore ce qui est inscrit dans la première épître de Paul aux Corinthiens au chapitre 3. Première épître de Paul aux Corinthiens, chapitre 3. Au verset 12, il est écrit ceci. Or, si quelqu'un bâtit sur ce fondement, avec de l'or, de l'argent, des pierres précieuses, du bois, du foin, du chaume, l'œuvre de chacun sera manifestée, car le jour la fera connaître, parce qu'elle se révélera dans le feu, et le feu éprouvera ce qu'est l'œuvre de chacun. Si l'œuvre bâtie par quelqu'un sur le fondement subsiste, il recevra une récompense. Si l'œuvre de quelqu'un est consumée, il perdra sa récompense. Pour lui, il sera sauvé, mais comme au travers du feu. L'Esprit de Dieu va ici, dans ce passage, nous révéler qui nous sommes, ce que nous avons fait, la valeur de nos œuvres à ses yeux. Ainsi, le Saint-Esprit va révéler qui est Dieu, nous faire connaître qui il est. Le Saint-Esprit va nous révéler le plan de Dieu pour nous sauver en Jésus-Christ, mais le Saint-Esprit va aussi nous révéler qui nous sommes. Il va nous révéler à quel point nous avons besoin de ce plan du salut qu'il a révélé dans sa parole. Vous connaissez ce passage de l'Évangile de Jean au chapitre 16, où Jésus rappelle que l'Esprit nous convainc de péché. C'est l'Esprit qui nous fait connaître la différence énorme qu'il y a entre ce que nous sommes et ce que Dieu est. C'est l'Esprit de Dieu qui nous fait comprendre à quel point nous avons besoin de lui pour lui ressembler. La deuxième action du Saint-Esprit, le Saint-Esprit purifie, le Saint-Esprit consume. Et nous connaissons les passages qui parlent de cela, j'aimerais prendre juste quelques exemples dans le livre des Nombres au chapitre 31. Après une page sombre de l'histoire d'Israël qui demandait confession, pardon, purification, Dieu donne des instructions et il est écrit ceci au verset 22. L'or, l'argent, les reins, le fer, l'étain et le plomb, tout objet qui peut aller au feu, vous le ferez passer par le feu pour le rendre pur. Mais c'est par l'eau de purification que sera purifié tout ce qui ne peut aller dans le feu. Vous le ferez passer dans l'eau. Feu, purification. Et vous savez comment nous sommes représentés aussi par ce métal que Dieu veut raffiner, que Dieu veut épurer. Par exemple, dans ce texte que nous connaissons bien, qui est dans le livre de Malachie au chapitre 3, où là encore la même comparaison est utilisée. Malachie chapitre 3. J'aimerais lire avec vous depuis le verset 1er. Voici, j'enverrai mon messager. Il préparera le chemin devant moi. Et soudain entrera dans son temple le Seigneur que vous cherchez et le messager de l'Alliance que vous désirez. Voici, il vient, dit l'Éternel des armées. Qui pourra soutenir le jour de sa venue? Qui restera debout quand il paraîtra? Car il sera comme le feu du fondeur, comme la potasse des foulons. Il s'assiera, il purifiera l'argent, il purifiera les fils de Lévi, il les épurera qu'on épure l'or et l'argent, et ils présenteront à l'Éternel des offrandes avec justice. Vous reconnaissez dans ce passage une annonce du messager, le messager. Et Jean-Baptiste va reprendre à son compte cette parole. de la prophétie. Mais le messager annonce le Seigneur qui vient dans son temple. Mais que vient-il faire dans son temple? Il vient juger, il vient épurer. Vous le retrouvez par exemple au verset 5, où il est dit « Je m'approcherai de vous par le jugement ». Le Seigneur veut épurer. C'est le feu qui consume les scories dans le métal à purifier. Ainsi, cette image est reprise pour qualifier l'action du Saint-Esprit, en particulier à la fin des temps, dans un temps que l'histoire du prophète Élie nous a indiqué. Après les 3 ans et demi de sécheresse spirituelle, vient le jugement de Dieu. C'est dans ce cadre-là que Dieu veut épurer son peuple, pour le préparer en réalité à la venue du Christ. Jean-Baptiste présente ici la venue de Jésus. Un Jésus qui va se présenter lui-même comme une épée à double tranchant. Quelqu'un qui apporte la paix, mais quelqu'un qui apporte aussi l'épée. Quelqu'un qui va révéler dans les cœurs ce qu'il y a et le nettoyer. Le nettoyer en vue du service. On raconte ce qui se passait dans l'ancienne Dalmatie, un pays d'Europe. Il y a très longtemps, les gens de ce pays, plutôt pauvres, n'avaient pas les moyens de trouver des matériaux de construction adéquats. Alors ils utilisaient des briques faites avec une terre bitumeuse. Et ils construisaient ainsi leur maison avec ces briques remplies de bitume. Autrement dit, ces maisons étaient rendues inhabitables. L'odeur était insupportable. C'était même des maisons malsaines. Mais ils construisaient leur maison avec ces briques remplies de bitume. Lorsque la maison était finie, avant d'aménager, ils mettaient le feu à la maison. Et ils brûlaient ainsi le bitume de cette maison. En brûlant, la maison devenait toute blanche. Les briques se solidifiaient et l'odeur s'en allait. Passée par le feu, la maison devenait habitable. Et nous sommes aussi invités à être, chacun d'entre nous, une habitation de Dieu en esprit. Il va falloir cependant que le Seigneur la fasse passer par le feu de la purification. Et vous vous souvenez, cette gloire de l'Éternel qui est manifestée par le feu, c'est aussi l'expression de son caractère. Ce que Dieu veut faire par l'action de son esprit, c'est restaurer en réalité son caractère dans le nôtre. Vous n'avez pas l'impression qu'il y a beaucoup de travail à faire? La troisième action du Saint-Esprit, c'est l'action du Saint-Esprit qui nous fortifie. C'est en rapport avec cette expression de la manifestation de la puissance de Dieu par le feu. J'aimerais prendre simplement à ce sujet l'exemple du prophète Ésaïe au chapitre 6. Ésaïe, chapitre 6. Dans sa vision, Ésaïe est impressionné par la présence de Dieu qu'il voit assis sur son trône, des séraphins, des anges qui l'entourent. Et il dit au verset 5, « Malheur à moi, je suis perdu, car je suis un homme dont les lèvres sont impures. J'habite au milieu d'un peuple dont les lèvres sont impures, et mes yeux ont vu le roi, l'Éternel des armées. Mais l'un des séraphins vola vers moi, tenant à la main une pierre ardente, qu'il avait prise sur l'autel avec des pincettes. Il en toucha ma bouche et dit, « Ceci a touché tes lèvres, ton iniquité est enlevée, ton péché est expié. » Et verset 8, j'entendis la voix du Seigneur disant, « Qui enverrai-je et qui marchera pour nous ?» Je répondis, « Me voici, envoie-moi. » Pourquoi Dieu nous donne-t-il cette force par son esprit? Pour que nous soyons des costauds plus forts que les autres? Pour que nous soyons capables de faire des miracles impressionnants? Dieu nous accorde sa force pour que nous puissions remplir notre mission. Il nous accorde sa force pour le service. C'est pour cela qu'il nous accorde sa force. Souvenez-vous, dans le livre des Actes, cette manifestation était particulièrement évidente. Dans le livre des Actes, au chapitre 4, nous retrouvons là les apôtres après l'époque de la Pentecôte. Et j'aimerais lire simplement le verset 13 avec vous. Actes des apôtres, chapitre 4, le verset 13 souligne justement ce fait-là. Actes, chapitre 4, verset 13. Lorsqu'ils virent l'assurance de Pierre et de Jean, ils furent étonnés, sachant que c'était des hommes du peuple sans instruction, et ils les reconnurent pour avoir été avec Jésus. Nous disons souvent, mais moi je ne suis pas capable de faire ceci, je ne suis pas capable de faire cela. Et c'est sans aucun doute ce qu'à un certain moment les disciples ont ressenti. Mais il est dit ici, ce sont des hommes du peuple, ce sont des gens comme tout le monde, des gens sans instruction, des gens qui n'ont rien de particulier. Sinon, d'avoir reçu cette puissance que Dieu leur confère par son esprit pour qu'ils soient ses témoins. Et ils sont ses témoins avec assurance, avec audace. Ils n'avaient pas besoin d'être bardés de diplômes de toutes sortes. Ça peut rendre service et c'est utile. Mais ceux qui n'en ont pas sont investis de la puissance de Dieu par son esprit pour accomplir précisément la mission que Dieu a donnée à chacun de ses disciples. Par l'esprit, Dieu nous fortifie. Dieu nous accorde ainsi ces trois dimensions de l'action de Dieu par son esprit. Dieu, par son esprit, révèle. Par son esprit, il purifie. Par son esprit, il fortifie. Nous avons effectivement reçu ce baptême du feu, ce baptême de l'esprit, lorsque nous avons reçu le baptême d'eau. Mais j'ai l'impression que pour beaucoup d'entre nous, nous avons saisi avec joie la bénédiction qui est attachée au baptême d'eau, parce que ce baptême d'eau nous libère de notre passé dont nous avons voulu nous débarrasser. Et nous avons joui de la délivrance que le baptême nous accorde en Jésus-Christ par rapport à ce passé dont nous voulons absolument nous séparer. Mais il se peut que nous n'ayons pas saisi toute la puissance qu'il y a dans ce baptême par rapport au futur. En réalité, Dieu veut par le baptême aussi nous équiper pour l'avenir. Il veut nous équiper pour la mission. Il ne s'agit pas simplement, seulement de se réjouir d'un passé qui est jeté au fond de la mer, selon la promesse de Dieu, mais il s'agit aussi de recevoir cet équipement pour accomplir la mission qui est devant nous. Et dans notre baptême se trouve aussi ce baptême de feu qui nous prépare à l'avenir. D'ailleurs, nous ne sommes pas seuls dans cette mission et dans cette tâche à accomplir. En terminant, j'aimerais regarder un passage avec vous dans l'Épître aux Hébreux au chapitre 1er. Épître aux Hébreux, chapitre 1er, il y a là des citations de l'Ancien Testament. Au verset 7, il est dit « De plus, il est dit des anges, il fait de ces anges des esprits et des serviteurs une flamme de feu. » Une citation ici qui est tirée du psaume 104. Ces anges, ce sont des flammes de feu. Ces anges sont porteurs, eux aussi, de cette action du Saint-Esprit. Écoutez ce paragraphe que je tire du livre « Les témoignages » au volume 6, écrit par Ellen White. « Ceux qui travaillent pour le bien des autres le font en collaboration avec les anges du ciel. Ils sont leurs compagnons en permanence et exercent envers eux un ministère incessant. Les anges de lumière sont constamment à côté d'eux pour les protéger, pour les réconforter, pour les guérir, les instruire et les inspirer. Dans cette mission, nous avons la compagnie, l'assistance des anges en permanence, parce qu'ils sont eux aussi ces flammes de feu que Dieu envoie sur notre chemin pour collaborer avec nous dans la mission que le Christ nous a confiée. Ils sont ses porteurs de l'action de l'Esprit-Saint. Ainsi, si nous voulons dans notre marche chrétienne progresser, si nous voulons rentrer pleinement dans le plan que Dieu a prévu pour chacun d'entre nous, alors nous sommes invités à vivre dans la présence de Dieu pour qu'il se révèle, qu'il nous révèle son plan et qu'il nous révèle qui nous sommes. Nous sommes invités à jouir de la gloire de Dieu pour qu'il consume en nous ce qui doit être purifié. Nous sommes invités à recevoir sa force pour pouvoir être, dans le siècle d'aujourd'hui, les témoins qu'il attend de chacun d'entre nous. Que le Seigneur nous accorde cette grâce. Amen.
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0: Les deux chèvres de Jean de La Fontaine. Dès que les chèvres ont brouté certains esprits de liberté, leur fait chercher fortune, elles vont en voyage vers les endroits du pâturage les moins fréquentés des humains.
1: Là, s'il est quelque lieu sans route et sans chemin, un rocher, quelques monts pendant en précipice, c'est où ces dames vont promener leurs caprices. Rien ne peut arrêter cet animal grimpant.
2: Deux chèvres, donc s'émancipant, toutes deux ayant pattes blanches, quittèrent les bas prés, chacune de sa part. L'une vers l'autre allait pour quelque bon hasard.
0: Un ruisseau se rencontre, et pour un pont, une planche. Deux belettes à peine auraient passé de front sur ce pont. D'ailleurs, l'onde rapide et le ruisseau profond devaient faire trembler de peur ces Amazones.
1: Malgré tant de dangers, l'une de ces personnes pose un pied sur la planche et l'autre en fait autant. Je m'imagine voir alors Louis le Grand, Philippe IV, qui s'avance dans l'île de la Conférence.
2: Ainsi s'avançaient pas à pas, nez à nez, nos aventurières, qui toutes deux étaient fort fières, vers le milieu du pont ne se voulurent pas l'une à l'autre céder.
1: Elles avaient la gloire de compter dans leur race, à ce que dit l'histoire, l'une, certaine chèvre, au mérite sans père, dont Polyphème fit présent à Galatée, et l'autre, la chèvre Amaltée, par qui fut nourri Jupiter.
0: Faute de reculer, leur chute fut commune. Toutes deux tombèrent dans l'eau.
2: Cet accident n'est pas nouveau dans le chemin de la fortune.
0: Les deux chèvres. Cette fable, dont la première parution eut lieu dans le Mercure Galant de février 1691, trouve sa source chez Pline l'Ancien, chez qui les deux chèvres trouvent un accord afin de permettre à chacune de passer le pont sans encombre. Elle était précédée d'une brève note. La fable qui suit doit vous paraître agréable par sa morale et par le retour que l'auteur lui a donné. Ce texte traite une nouvelle fois du thème de l'intelligence chez les animaux. Fénelon, le précepteur du duc de Bourgogne, appréciait cette pièce à sa juste valeur. Il l'a donnée comme sujet de composition latine à son élève. On précède encore le corrigé de la main de l'auteur des aventures de Télémaque.

0: Nous avons écouté l'ouverture tragique opus 81 de Johann Brahms sous la direction de Karajan.
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0: Les deux chèvres de Jean de La Fontaine. Dès que les chèvres ont brouté certains esprits de liberté, leur fait chercher fortune. Elles vont en voyage vers les endroits du pâturage les moins fréquentés des humains.
1: Là, s'il est quelque lieu sans route et sans chemin, un rocher, quelques monts pendant en précipice, c'est où ces dames vont promener leurs caprices. Rien ne peut arrêter cet animal grimpant.
2: Deux chèvres donc s'émancipant, toutes deux ayant pattes blanches, quittèrent les bas prés, chacune de sa part. L'une vers l'autre allait pour quelque bon hasard.
0: Un ruisseau se rencontre, et pour un pont, une planche. Deux belettes à peine aurait passé de front sur ce pont. D'ailleurs, l'onde rapide et le ruisseau profond devaient faire trembler de peur ces Amazones.
1: Malgré tant de dangers, l'une de ces personnes pose un pied sur la planche et l'autre en fait autant. Je m'imagine voir alors Louis le Grand, Philippe IV, qui s'avance dans l'île de la Conférence.
2: Ainsi s'avançaient pas à pas, nez à nez, nos aventurières, qui toutes deux étaient fort fières, vers le milieu du pont ne se voulurent pas l'une à l'autre céder.
1: Elles avaient la gloire de compter dans leur race, à ce que dit l'histoire, l'une, certaine chèvre, au mérite sans pair, dont Polyphème fit présent à Galatée, et l'autre, la chèvre Amaltée, par qui fut nourri Jupiter.
0: Faute de reculer, leur chute fut commune. Toutes deux tombèrent dans l'eau.
2: Cet accident n'est pas nouveau dans le chemin de la fortune.
0: Les deux chèvres. Cette fable, dont la première parution eut lieu dans le Mercure Galant, de février 1691, trouve sa source chez Pline l'Ancien, chez qui les deux chèvres trouvent un accord afin de permettre à chacune de passer le pont sans encombre. Elle était précédée d'une brève note. La fable qui suit doit vous paraître agréable par sa morale et par le retour que l'auteur lui a donné. Ce texte traite une nouvelle fois du thème de l'intelligence chez les animaux. Fénelon, le précepteur du duc de Bourgogne, appréciait cette pièce à sa juste valeur. Il l'a donnée comme sujet de composition latine à son élève. On précède encore le corrigé de la main de l'auteur des aventures de Télémaque.

0: La météo de ce jeudi 23 avril en Seine-Maritime. Une journée pleinement ensoleillée, idéale pour profiter de l'extérieur. Le matin, un début de journée frais mais lumineux. Comptez 2 degrés à Évreux, 5 degrés à Rouen et au Havre et 4 degrés vers Dieppe sous un ciel largement ensoleillé. Dans l'après-midi, une nette douceur s'installe avec des températures comprises entre 18 et 21 degrés. Le soleil reste bien présent sur l'ensemble du département. Excellente journée à tous sur Radio La Sentinelle.
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1: Le pardon et la mémoire, frère ennemi. Si l'un de vous a une raison de se plaindre d'un autre, pardonnez-vous réciproquement, tout comme le Seigneur vous a pardonné, selon Colossiens 3, verset 13.

0: À Jérémie, il affirme « Je pardonnerai leurs fautes, je ne me souviendrai plus de leurs péchés ». Est-ce à dire qu'il oublie nos péchés? Pas exactement. Ne pas se souvenir n'est pas la même chose qu'oublier. Oublier est une faiblesse mentale. Ne pas se souvenir est un choix délibéré.
1: Paul nous exhorte à pardonner comme le Seigneur, c'est-à-dire en choisissant de ne pas nous souvenir de l'insulte ou de la blessure. Le temps peut aider à cicatriser celle-ci, mais l'important est de choisir de ne plus nous souvenir. Parfois, nous avons besoin de prendre des décisions radicales afin d'y parvenir. Certes, notre mémoire refuse parfois de prendre la seconde place, mais nous avons le choix de la manière dont nous nous souviendrons du passé.
0: Si vos parents ont divorcé et anéanti vos rêves d'enfant, si vos propres enfants se sont éloignés de vous et ne vous expriment aucune affection, ne vous comportez pas en victime. Pardonnez-leur et choisissez de ne pas leur rappeler leurs fautes, même si votre mémoire ne peut pas s'effacer, et en particulier, effacez les souvenirs de ces moments difficiles que vous avez vécus. Dans certains cas, choisir de ne pas se souvenir peut s'avérer contre-productif et dangereux. La Bible ne nous demande pas d'oublier le mensonge et l'abus de confiance au risque de souffrir à nouveau des mêmes blessures.
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1: Fidèle aimable auditeur et internaute de la radio La Sentinelle, que vous soyez sur les www.radio-rls.fr ou sur le 97.9 FM, nous sommes très heureux de rentrer chez vous pour votre émission tant attendue, 180 secondes de foi. Et aujourd'hui, nous allons parler du caractère qui reflète Christ. Romains chapitre 8, le verset 29. Ceux qu'il a connus d'avance, il les a aussi prédestinés à être semblables à l'image de son Fils, afin que son Fils fût le premier-né entre plusieurs frères. Ceux qu'il a connus d'avance, il les a aussi prédestinés à être semblables à l'image de son Fils, afin que son Fils fût le premier-né entre plusieurs frères. À travers ce texte, nous voyons que le projet de Dieu est clair: nous rendre semblables à Christ. La vie chrétienne n'est pas seulement une croyance, c'est une transformation. Pourquoi? C'est parce que chaque jour, Dieu façonne notre caractère par l'esprit, par la parole, par les expériences. Et dans une perspective théologique, la sanctification est un processus continu. Alors, mon frère, ma sœur, aujourd'hui, laisse Dieu te transformer. Accepte le travail intérieur. Accueille la croissance. Car un caractère formé par Dieu reflète la gloire de Dieu. Soyons transformés à l'image de Dieu. Allez, bonne journée. Que le Seigneur vous bénisse abondamment.
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1: Amis auditeurs, je vous propose aujourd'hui une méditation sur un passage de la première lettre de Jean dans le Nouveau Testament. Passage tiré du second chapitre de cette lettre et que je vous lis maintenant. « Je vous écris ceci, enfants. Vos péchés vous sont pardonnés à cause de ce que Jésus-Christ a fait. Je vous écris ceci, Père. Vous connaissez celui qui est dès le commencement. Je vous écris ceci, jeunes gens, vous avez vaincu le diable. Je vous le confirme, enfants, vous connaissez le Père. Je vous le confirme, Père, vous connaissez celui qui est dès le commencement. Je vous le confirme, jeunes gens, vous êtes forts. La parole de Dieu demeure en vous et vous avez vaincu le diable. N'aimez pas le monde, ni rien de ce qui fait partie de ce monde. Si quelqu'un aime le monde, l'amour pour le Père n'est pas en lui. En effet, tout ce qui fait partie du monde, les mauvais désirs qui animent l'homme livré à lui-même, la soif de posséder ce qui attire les regards, et l'orgueil qu'inspirent les biens matériels, tout cela ne vient pas du Père, mais du monde. Or, le monde passe avec tous ses attraits, mais celui qui accomplit la volonté de Dieu demeure éternellement. Dans la vie, chers amis, nous sommes souvent placés à la croisée de plusieurs chemins, devant des choix qui engagent notre futur de manière très sérieuse. Quelle carrière professionnelle choisir? Vers quel pays émigrer, peut-être sans espoir de retour? Avec quel époux ou quelle épouse s'engager pour la vie? Nous pouvons être confrontés à une croisée des chemins lorsque nous devons enterrer un être cher, sachant bien que notre vie ne sera plus jamais la même. De tels moments interviennent dans la vie de tout un chacun et nous forcent à opérer des choix décisifs lors de notre pèlerinage terrestre. Mais dans la vie, la croisée des chemins n'est pas seulement quelque chose de très épisodique. Car en y regardant de plus près, nous sommes chaque jour confrontés à des choix qui peuvent avoir des conséquences dramatiques sur notre existence. Rester fidèle à son conjoint. Agir avec intégrité dans une situation où on nous a confié des responsabilités financières très sensibles. Garder le contrôle de soi en dépit de pressions presque intolérables qui pourraient nous amener à commettre un geste irréparable. Un auteur chrétien du XVIIe siècle, John Bunyan, a parlé de la croisée des chemins de manière frappante dans un livre écrit en prison et qui est devenu un classique de la littérature chrétienne mondiale. Je veux parler du voyage du pèlerin, qui est une allégorie sur le pèlerinage que constitue la vie chrétienne. Le personnage central, chrétien, quitte la cité de la destruction, chargé d'un fardeau extrêmement lourd à porter. En dépit des moqueries de son entourage proche, il s'en va seul, son lourd fardeau attaché aux épaules, se dirigeant vers la cité céleste dont il a pris connaissance en lisant un livre bien particulier. Sur son chemin, il rencontrera bien des obstacles, bien des personnages qui lui recommanderont de se diriger sur telle ou telle route, bien des croisements de chemin où il lui faudra faire un choix décisif. Lors d'un moment crucial, lors de ce périple, il parviendra à la colline de la croix, et c'est là que le lourd fardeau dont il est chargé tombera enfin de ses épaules. Mais il s'égarera souvent aussi, prenant la mauvaise route, ayant été invité à prendre des raccourcis qui semblent offrir bien des avantages. Il sera exposé à des dangers ou des tentations quasi insurmontables, mais il parviendra finalement à destination. Dans le texte de la lettre de Jean que je vous ai lu, l'auteur nomme de tels dangers tout ce qui fait partie du monde, les mauvais désirs qui animent l'homme livré à lui-même, la soif de posséder ce qui attire les regards et l'orgueil qu'inspirent les biens matériels. Tout cela ne vient pas du Père, mais du monde. En employant ce mot, le monde, il ne veut pas dire la bonne création de Dieu, l'univers qui reflète la gloire de son Créateur, mais un état de déchéance spirituelle qui englobe l'humanité et qui devient le terreau de toutes sortes de turpitudes, de convoitises, de tendances à la fois alléchantes et destructrices. On n'en finirait pas de nommer ces tendances et la manière dont elles s'expriment dans la vie des hommes. l'arrogance de la jeunesse qui se croit invincible et immortelle, les désirs jamais assouvis de posséder sexuellement autant de partenaires que possible, la poursuite effrénée de la richesse matérielle, la soif du pouvoir, la tendance calculée à manipuler émotionnellement les autres pour exercer sur eux une forme de contrôle psychologique. Que sais-je encore ? N'aimez pas le monde, ni rien de ce qui fait partie de ce monde. Si quelqu'un aime le monde, l'amour pour le Père n'est pas en lui, écrit Jean. Mais il ne fait pas que mettre en garde ses lecteurs. Il leur montre quelles sont les armes par lesquelles ils vaincront. En s'adressant d'abord aux enfants, puis aux jeunes gens et enfin aux pères, il pourrait signifier différents degrés de maturité spirituelle plutôt que différentes classes d'âge. Dans ce cas, aux enfants dans la foi, c'est-à-dire à ceux qui y sont récemment parvenus, il leur rappelle l'assurance que leurs péchés ont été pardonnés grâce au sacrifice accompli sur la croix par Jésus-Christ. Tout comme Chrétien, le héros du livre de John Bunyan, est libéré du fardeau qu'il portait jusque-là et est rendu désormais capable de poursuivre sa route de manière allégée, les enfants dans la foi sont libres de marcher sur la voie royale tracée pour eux, sans que leur conscience les accable constamment. Les pères dans la foi, eux, savent que Jésus-Christ était dès le commencement, avant même la fondation du monde. Quant aux jeunes gens, ils ont vaincu l'adversaire le plus redoutable, le prince de ce monde, Satan. Notez bien, amis auditeurs, le temps passé que Jean utilise. Vous avez vaincu le diable, et non pas vous allez vaincre le diable, comme si cela relevait d'un futur encore non réalisé. Mais de quelle arme disposent-ils donc, ces jeunes gens qui ont vaincu le diable ? Je vous le confirme, jeunes gens, vous êtes forts. La parole de Dieu demeure en vous, et vous avez vaincu le diable. La parole de Dieu est l'arme principale dont les pèlerins sont équipés lors de leur long voyage. Elle est aussi une carte qui nous aide à nous diriger au cours de notre vie, une carte que nous pouvons consulter à chaque croisée des chemins. Au centre de cette carte se trouve Jésus-Christ. Il en éclaire tous les angles, toutes les facettes. Pour utiliser une autre image, la vie peut être comparée à un puzzle fait de pièces éparses que chacun d'entre nous tâche de reconstituer. Le point de départ de cette reconstruction, la pièce par laquelle il faut commencer, c'est Jésus-Christ. C'est à partir de lui que les pièces s'emboîtent dans le bon ordre. Autrement, on s'acharne à emboîter des pièces qui ne vont pas ensemble, et l'on n'arrive jamais à reconstituer de manière satisfaisante l'image d'ensemble. On pense bien y parvenir, mais c'est une image déformée à l'instar de nos fantasmes que l'on construit. Ce qui fait partie du monde, comme le décrit Jean, guide nos tentatives infructueuses que nous nous obstinons cependant à prendre pour des succès. Or, a-t-il conclu, le monde passe avec tous ses attraits, mais celui qui accomplit la volonté de Dieu demeure éternellement. Je vous propose de terminer cette méditation sur la première lettre de Jean en lisant le début du premier chapitre, afin que la lumière de la parole de Dieu éclaire votre cheminement de pèlerin, amis auditeurs, afin qu'à la croisée des chemins, vous soyez équipés de la seule carte qui vaille la peine d'être consultée. Nous vous annonçons le message de celui qui est la vie. Nous vous annonçons ce qui était dès le commencement. Nous l'avons entendu. Nous l'avons vu de nos propres yeux, nous l'avons contemplé et nos mains l'ont touché. Celui qui est la vie s'est manifesté. Nous l'avons vu, nous en parlons en témoin et nous vous annonçons la vie éternelle qui était auprès du Père et qui s'est manifestée pour nous. Oui, ce que nous avons vu et entendu, nous vous l'annonçons à vous aussi, afin que vous aussi vous soyez en communion avec nous. Or, la communion dont nous jouissons est avec le Père et avec son Fils Jésus-Christ. Si nous vous écrivons ces choses, c'est pour que notre joie soit complète. Voici le message que nous avons entendu de Jésus-Christ et que nous vous annonçons. Dieu est lumière et il n'y a aucune trace de ténèbres en lui. Si nous prétendons être en communion avec lui, tout en vivant dans les ténèbres, nous sommes des menteurs et nous n'agissons pas comme la vérité l'exige de nous. Mais si nous vivons dans la lumière, tout comme Dieu lui-même est dans la lumière, alors nous sommes en communion les uns avec les autres. Et parce que Jésus, son Fils, a versé son sang, nous sommes purifiés de tout péché. Si nous prétendons n'être coupables d'aucun péché, nous vivons dans l'illusion et la vérité n'habite pas en nous. Si nous reconnaissons nos péchés, il est fidèle et juste, et par conséquent il nous pardonnera nos péchés et nous purifiera de tout le mal que nous avons commis. Mes chers enfants, je vous écris ceci afin que vous ne péchiez pas. Si toutefois il arrivait à quelqu'un de commettre un péché, nous avons un défenseur auprès du Père, Jésus-Christ le juste. Car il a apaisé la colère de Dieu contre nous en s'offrant pour nos péchés, et pas seulement pour les nôtres, mais aussi pour ceux du monde entier.
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1: Vous êtes dans votre génération souvenir 60-70 pendant une heure. Nous revisitons ensemble toute cette époque. Alors restez bien branchés sur RLS 97.9. C'est Hubert, salut.

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Salut tout le monde, vous êtes avec Hubert sur le 97.9. Comme souvent dans cette génération souvenir, on va faire référence aux années 60-70, bien entendu. Et aujourd'hui c'est un spécial Italie, on va voyager avec Florent Pagny dans quelques instants et son Carlo Rosso, Dalida Gigi Lamoroso, Albano Romina avec Felicita. Et c'était le Rital bien sûr, ça tombe bien hein, pour cette émission italienne de l'ami Barzotti. À tout à l'heure.

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Vous êtes sur RLS avec Hubert dans Génération Souvenir et c'est l'Italie qu'on revisite avec ses années 60-70. À suivre, Eros Ramazzotti, Una storia importante. C'est une histoire importante, hein, ça se traduit comme ça, c'est tout simple. Le groupe Gazebo, I Like Chopin, ou Chopin, hein, ça ferait mieux quand même. Et Frédéric François, Je t'aime à l'italienne. Bien sûr, c'est un franco-italien, hein, l'ami Fredo, mais n'oublie pas son Italie natale et on l'écoute dans quelques instants. Restez bien branchés, vous êtes très bien sur RLS avec Hubert.

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1: Oui, nous sommes très bien sur Radio La Sentinelle et bien sûr, c'est l'amour, le soleil et toujours l'Italie. Je vous avais annoncé Frédéric François tout à l'heure, il arrive, hein, juste après Mortschumann qu'on a entendu un petit peu avant lui, ma chanson italienne. On est toujours dans le tempo, vous aurez également Caprice et Fini et ouais, Hervé Villard, les années 60, Senza una donna et du groupe de Zucchero et Paul Young, hein, c'est un duo. Nous allons les écouter dans quelques instants, mais voici Fredo. Il arrive en retard, mais il arrive bien, il l'aime toujours à l'italienne.

Allez, vous êtes sur le 97.9, c'est un spécial Italie aujourd'hui avec quelques Français, bien sûr, qui font leur apparition. Capri, c'est fini, Hervé Villard, cinquième au Hit Parade en 1965. Frédéric François aussi, mais bon, lui, il est franco-italien, hein, il a du sang italien, le bon, allez, vraiment, l'Italie à fond la forme, avec Zucchero, dans quelques instants, et Senza Una Donna.

Vous êtes sur RLS, toujours l'Italie, avec un très joli prénom hein, derrière Umberto Tozzi, Hubert, bien sûr, en italien. Le petit jingle qui va vous rappeler dans quelques instants où vous êtes. Hein, vous êtes très bien placé, vous êtes très très bien avec nous. Et je vous parle de la suite du chanteur qui suit derrière, un Français originaire d'Italie. On en reparle dans quelques instants. Salut, vous êtes bien branchés sur le 97.9, c'est Hubert, Génération Souvenir. Merci d'être à l'écoute de La Sentinelle. Effectivement, celui qui va suivre juste derrière a fait un court passage. On en a parlé quand on lui a consacré une biographie il y a quelques temps sur le 97.9. Il s'agit de Serge Reggiani, puisque Serge Reggiani était venu tout petit avec ses parents dans la capitale cauchoise à Ifto. Et si vous êtes du côté d'Ifto, d'ailleurs, je ne vous raconte pas de colle, cherchez la rue Serge Reggiani, puisque la municipalité de Ifto lui a consacré une petite rue hein, dans Ifto, et c'est normal puisque Serge Reggiani a vécu dans cette commune. Nous allons écouter l'italien, bien sûr, de Serge. Nous aurons Toto Cutugno, l'italiano, 1983. Donc on fait une petite infidélité aux années 60-70. Et on aura dans les années 76 à suivre également Adriano Celentano. Allez, on écoute l'italien de Serge Reggiani.

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1: Oui, que pour quelques instants, car l'émission se termine. Merci d'avoir été italien pendant 7 heures. Et sur RLS, bien sûr, 97.9, on va le dire en italien, grazie mille. Voilà. Adriano Celentano et Sara Perce ti amo pour terminer. Bonne journée et à très bientôt sur La Sentinelle.

0: Salut, vous êtes bien branchés sur le 97.9, c'est Hubert, Génération Souvenir. Merci d'être à l'écoute de La Sentinelle.
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3: Bonjour à toutes et à tous, chers auditeurs et chères auditrices, bienvenue dans votre émission Voyage musical. Alors, c'est Anthony au micro pour vous accompagner pendant une demi-heure, mais je suis accompagné de celui que vous connaissez toutes et tous, vu que c'est lui qui anime cette émission principalement. J'ai nommé mon ami Camille. Salut Camille, comment vas-tu ?
4: Salut, tu vas bien ?
3: Bah, impeccable, hein, début de semaine, tout va bien.
4: Super,
3: très bon
4: week-end. Génial. Alors, justement, tu nous avais prévu quelques petits pays, mais c'est quoi le pays que tu as prévu aujourd'hui pour nous ?
3: Alors, aujourd'hui, j'ai décidé d'apporter un peu de soleil hein, sous cette météo grisaille pluvieuse de Normandie. Et on va s'intéresser aujourd'hui à la Colombie.
4: Ah, génial. C'est vrai que la Colombie, il faut savoir quand même que c'est un pays dont la capitale, vous le savez peut-être, se nomme Bogota. Donc, c'est une république constitutionnelle, donc unitaire, comprenant environ 32 départements. Le pays est situé dans le nord-ouest de l'Amérique du Sud. Il est bordé donc à l'ouest par l'océan Pacifique et le Panama, au nord donc par la mer des Caraïbes, à l'est par le Venezuela et le Brésil, au sud par l'Équateur et le Pérou. Alors, dans ce pays, l'Espagne est la langue officielle, donc traditionnellement, les Colombiens sont réputés pour parler une forme de castillan qui est assez proche de celui utilisé en Espagne. Alors, une certaine élite tente de conserver cette langue espagnole dans un état dit, entre guillemets, de pureté, autant que possible. Néanmoins, l'espagnol parlé en Colombie diffère de l'espagnol européen, sachez-le. Alors, à savoir que la Colombie est quand même le 26e plus grand pays par sa superficie et le 4e en Amérique du Sud. Alors, avec plus de quand même 46 millions d'habitants, la Colombie est le 27e pays le plus peuplé du monde et le 3e de tous les pays ayant pour langue l'espagnol après le Mexique et la fameuse Espagne. Alors la Colombie est une moyenne puissance, il faut savoir que c'est la 4e plus grande économie d'Amérique latine, la 3e d'Amérique du Sud. Notamment, elle est reconnue pour sa production de café, de fleurs, d'émeraudes, de charbon et de pétrole, qui forment ainsi le principal secteur de l'économie colombienne. Alors, pour commencer en musique, je crois que tu avais prévu de nous faire écouter un titre de Shakira dans ses débuts, c'est ça ?
3: Oui, c'est ça. Alors, à savoir que le titre qu'on va écouter dans quelques instants de Shakira a été enregistré en 1991. Elle n'avait alors que 14 ans.
4: Et donc, comment se nomme ce titre ?
3: Magia.
4: Voilà, Magia. Ouais. Bon, on s'écoute tout de suite Magia de Shakira.

0: Et donc, vous l'aurez peut-être connu, nous venons d'écouter la fameuse chanteuse Shakira dans ses tout débuts. Elle était encore adolescente, hein, 15-16 ans, il me semble, c'est ça, Anthony ?
1: 14 ans.
0: 14 ans, bah, c'est encore plus jeune. Et donc, elle nous chantait ce fameux titre Magia. Alors, pour continuer, bah, Anthony, je crois que tu veux nous parler de la fameuse capitale de la Colombie.
1: Oui, tout à fait, on va parler de Bogota, anciennement Santa Fe de Bogota, Distrito Capital, et la capitale de la Colombie est également celle du département de Cundinamarca. Elle a été fondée le 6 août 1538 par l'Espagnol Gonzalo Jiménez de Quesada, composée de 20 districts. Elle est la métropole incontestée du pays au point de vue administratif, économique et politique. Alors à savoir que Bogota se trouve au centre de la Colombie, dans une zone naturelle appelée Savane de Bogota, située dans la partie sud de l'Altipiano Condiboyacense, ensemble de hauts plateaux de la cordillère orientale, c'est une ramification de la cordillère des Andes. Pour ce qui est de la superficie, Bogota est la plus grande ville de la Colombie et son altitude de 2640 mètres fait d'elle la troisième plus haute capitale du monde après La Paz en Bolivie et Quito pour l'Équateur. Alors, en 2010, selon les chiffres présentés par le Département administratif national des statistiques, Bogota avait une population de 7 363 782 habitants, dont 7 347 795 dans la zone métropolitaine, je vais y arriver, avec une densité de population d'environ 4 146 habitants par kilomètre carré.
0: Et vu que l'on parle de la ville de Bogota, Anthony, j'ai quand même un petit fait. Si vous dirigez un petit peu vers cette ville et que vous allez à proximité de Bogota, dans le département donc de Cundinamarca, comme tu nous le disais tout à l'heure, nous recommandons quand même de faire écape à Zipaquirá, pour y visiter notamment la cathédrale de Sel, qui est une très belle cathédrale, ainsi qu'à la lagune de Guatavita. C'est le berceau de la légende de la fameuse Eldorado. Je pense que tu l'as entendu parler comme beaucoup de personnes. Donc voilà, pour les amoureux de nature, de randonnée, c'est un très très beau coin. Alors, qu'est-ce que tu as prévu de nous faire écouter, mon petit Antoine ?
1: Alors, on va écouter Lindo Cielo avec son titre Choc Quimbetum.

0: Et après avoir écouté Lindo Cielo avec le titre Choc Quiptum, Camille, tu vas nous parler maintenant de cuisine colombienne.
1: Et oui, je vais faire raviver un peu les papilles de chacun d'entre vous si vous aimez eh bien la cuisine de ces pays assez chauds. Sachez que eh bien la cuisine colombienne est assez variée. D'ailleurs, ça varie quand même pas mal d'une région à l'autre, je dirais, en fonction des cultures qui sont propres quand même à chaque climat. Tout d'abord parce que les céréales et les fruits tropicaux se trouvent surtout dans les zones chaudes, hein, comme les agrumes et les fruits, plutôt dans les zones tempérées. Alors, les grandes villes proposent une cuisine plus internationale et des restaurants luxueux. Donc, dans les villages, il y a des étals de marché qui servent à une nourriture qui est beaucoup plus simple, mais quand même très savoureuse et à des prix qui seront notamment souvent très dérisoire, donc n'hésitez pas à prendre quelques pesos. Non, enfin là-bas c'est un pesos très particulier, c'est le pesos colombien, et donc oui, vous pourrez acheter la nourriture à très très bas prix, hein. Les repas traditionnels, ils se composent notamment de riz ou de pommes de terre et de haricots rouges avec un petit peu de morceaux de bœuf, poulet ou poisson, hein. Parfois même des bananes plantain, c'est très très mangé là-bas. Vous savez, c'est ces bananes qui ne se mangent pas sucrées en dessert, mais vraiment cuites pour manger en tant qu'accompagnement, telles des légumineuses, quoi. Ça se mange comme ça. Donc, les spécialités à découvrir là-bas. Vous avez l'arriaco de Bogota, qui est une soupe à base de poulet, de maïs et même de différentes pommes de terre avec un petit peu de crème de fromage. Vous avez également la bandeja paisa, donc de la région d'Antioquia, qui comporte du bœuf, du riz, des haricots noirs, des plantains frits, du chorizo et même un petit peu d'avocat. Alors à toutes les recettes déclinées, il faut ajouter une grande variété quand même d'empanadas. Ce sont des pains fourrés à la viande ou au fromage, comme l'arepa, une sorte de pancake à la farine de maïs. Le café, bien sûr, là-bas, la boisson nationale, hein. Je pense que vous avez peut-être tous goûté à ces fameux cafés colombiens, parfois qu'on retrouve peut-être plus dans les maisons bio ou c'est pour agriculture durable, c'est ça, équitable.
0: Équitable,
1: voilà, ouais. L'agriculture équitable, ils nous font quand même des bons cafés. Donc on le sert partout, même dans la rue, hein, dans de petits gobelets noirs qu'on nomme les tinto, et avec un petit peu de lait qui sont les pintado. Alors c'est assez sucré en général, hein, si on ne précise pas. Il est plus ou moins fort selon les régions. Alors la Colombie est quand même le deuxième producteur mondial de café après le Brésil. Et on compte environ 150 000 plantations dans le pays. La culture du café se fait donc à flanc de montagne, entre 900 et 1500 mètres d'altitude. Alors, pour continuer en musique, je crois qu'on va écouter un petit titre traditionnel, Anthony.
0: Ça ne nous fera pas de mal.
1: Hein. On va écouter un titre beaucoup moins récent, mais qui va peut-être nous donner un petit peu envie de danser, de bouger. Et c'est un titre de Cantic and Flowers. Inferno, ils vont chanter ce morceau, hein, c'est Cumbia sobre el mar, et on se retrouve juste après.

0: Et après avoir entendu ce petit chant traditionnel très sympathique, un Cantic and Flowering Inferno qui nous chantait Cumbia sobre el mar, eh bien je vous propose, avec Anthony, de parler un peu de la culture colombienne, notamment d'art et de musique.
1: Et oui, tout à fait Camille, on va parler tout d'abord de peinture, car pendant l'époque coloniale, une école de peinture consacrée à l'art religieux naquit en Colombie sous l'influence européenne. Alors l'un des peintres les plus importants du 19e siècle fut Ramon Torres Méndez, né en 1809 à Bogota, est mort. Il mourut en 1885. Il était aussi lithographe. Son œuvre comprend, entre autres, environ 600 portraits et plus de 200 toiles d'art religieux peintes à l'huile, donc à la peinture à l'huile. Alors, le XXe siècle vit des artistes remarquables tels que Alejandro Obregón, né en 1920 à Barcelone, en Espagne, est mort en 1992 à Cartagène des Indes, en Colombie. Alors, il est tout d'abord influencé par le cubisme, puis il peint à partir de 1956 la faune, la flore, la côte tropicale. Un an plus tard, il aborde dans ses œuvres la violence politique et sociale. Pour ses 70 ans, en 1990, une importante rétrospective de ses 5 décennies de peinture sera organisée au musée d'art moderne de Bogota, puis au musée de Monterrey et enfin au musée d'art moderne de Mexico. Alors, il faut savoir que la Colombie, située au carrefour du monde caribéen et du monde andin, reçoit ainsi des influences musicales très variées, influences à la fois indigènes, créoles et provenant d'Afrique noire. La cumbia, le vallenato sont des styles musicaux importants parmi de nombreux autres. En Colombie, la salsa d'origine cubaine a été adoptée en Colombie au point que Cali est parfois appelée capitale mondiale de la salsa. Plusieurs chanteurs colombiens s'inspirant d'un ou plusieurs de ces styles musicaux ont connu des grands succès au niveau international, dont Shakira, que l'on a écouté tout à l'heure en début d'émission, Juanes et Yuri Buenaventura. La musique est présente dans tous les espaces de la vie quotidienne, dans les maisons, dans les rues et même dans l'autobus. Différents festivals musicaux ont lieu en Colombie, dont le festival du folklore à Ibagué. Alors ça tombe bien qu'on parle de musique, vu qu'on va s'en écouter un petit morceau d'Armando Hernandez qui s'appelle La Zenaïda.

0: s'écouter la Zenaida chantée par Armando Hernandez. Tout à l'heure, donc, on avait parlé un petit peu de salsa avec cette musique colombienne avec Anthony. Donc, on va terminer avec un petit morceau qui nous vient tout droit de Cali. Et puis, bien, nous, Anthony, on se retrouve dès demain. Mais pour quel pays?
1: Dès demain, on va. C'est pas vraiment un pays, c'est un département. C'est la Corse.
0: Et oui, nous allons voir donc nos chers voisins et petits amis corses.
1: Exactement.

Bonjour à tous et bienvenue dans cette émission de 15 minutes de grâce et de vérité. Nous allons entendre la parole de Dieu, mais avant tout, allons louer le Seigneur et lui dire combien il est grand au-dessus de tout. Amen.

0: Amen. Allons écouter la parole de Dieu.
1: Bienvenue à tous dans ce nouvel épisode de 15 minutes de grâce et de vérité. Joël, merci beaucoup de nous avoir emmenés à louer le Seigneur ensemble. C'est une grâce et une bénédiction. Que le Seigneur te bénisse. Et pour vous, qui êtes là avec moi, nous allons ensemble passer un moment dans la parole du Seigneur. Et le titre de cet épisode, c'est « Race de vipères ». Pourquoi ce titre? Allons voir ensemble. Donc, Matthieu, chapitre 23, au verset 33. Donc, voilà ce que Jésus dit. Il s'adresse aux pharisiens. Et il dit, « Serpent, race de vipères, comment échapperez-vous au châtiment de la géhenne ?» Serpent, race de vipères. Comment Jésus, le Fils de Dieu, lui qui est l'amour même de Dieu, puisse parler ainsi? Pourtant, c'est ce qu'il leur a dit, et il a été très très sévère. Très sévère envers eux, les pharisiens. Pourquoi? Il dit au verset 34, c'est pourquoi, voici, je vous envoie des prophètes, des sages, des scribes, vous tuez, vous tuerez et vous crucifiez les uns, vous battrez de verges les autres dans vos synagogues et vous les persécuterez de ville en ville, afin que retombe sur vous tout le sang innocent répandu sur la terre, depuis le sang d'Abel le juste, jusqu'au sang de Zacharie, fils de Baraki, que vous avez tué entre l'autel et le temple. Je vous le dis en vérité, tout cela retombera sur cette génération. Il n'a pas mâché ses mots, le Seigneur, avec eux. Et quand nous réalisons ce qu'ils font, les pharisiens, au verset 14 de ce même chapitre, il dit « Malheur à vous maintenant, scribes et pharisiens, hypocrites !» Il ajoute encore « hypocrites !» Parce que vous dévorez les maisons des veuves et vous faites pour l'apparence de longues prières, à cause de cela, vous serez jugés plus sévèrement. Et dans tout ce chapitre 23, vous allez voir, il va parler « malheur à vous, malheur à vous, malheur à vous, scribes et pharisiens », et je vous encourage à aller lire. Pour moi, ce n'est pas ça nécessairement que je veux en parler. Mais pourquoi est-ce qu'il a utilisé ce mot? Et pour nous, aujourd'hui, il n'y a plus de pharisiens. Nous sommes les chrétiens, sauvés, lavés par le sang de Jésus. Nous sommes dans nos églises. Nous avons entendu l'évangile. Et vous, qui êtes habitués avec la série 15 minutes de grâce et de vérité, vous avez entendu parler de l'évangile, le vrai, la saine doctrine, toutes ces choses dont nous parlons régulièrement. Mais où est-ce qu'on se situe dedans? Il faut toujours quand même faire attention, parce que notre chair a tendance toujours à être religieux. Et les pharisiens étaient religieux, au point où, pour eux, ils sacrifiaient la parole de vie

qui primait. Donc, Éphésiens, au chapitre 6, alors, au chapitre 5, pardon, allons voir ensemble. Nous allons voir ce que le Seigneur lui-même, ce que la parole de Dieu nous dit, pardon. Voilà, Éphésiens, chapitre 5, au verset 6. Il nous dit « Que personne ne vous séduise par de vains discours, car c'est à cause de ces choses que la colère de Dieu vient sur les fils de la rébellion. N'ayez aucune part avec eux. » Que personne ne vous séduise par de vains discours. Aujourd'hui, dans l'Église et dans le monde entier, peut-être vous n'allez pas retrouver des pharisiens, mais il y a tellement de fausses doctrines, il y a tellement de courants de légalisme où finalement l'Église se retrouve sous un joug. Mais pas le joug du Seigneur, mais le joug de l'homme, de la religion, qui met beaucoup de pression sur les gens. Et c'est des discours, souvent des enseignements qui viennent, mais qui sont vains et qui emmènent les gens à être perdus, à s'égarer. Et la parole de Dieu nous dit, la colère de Dieu vient à cause de ces choses. Pourquoi ? Parce que ces gens qui emmènent cela, eux-mêmes, ils sont fermés. Ils sont étrangers à la vie du Seigneur, ils sont étrangers à la grâce de Dieu, ils sont étrangers à ce que le Seigneur veut faire. Ils ne construisent pas l'Église à la manière que le Seigneur veut construire l'Église. Regardons dans 2 Pierre. Je vous parle de ces choses brièvement, mais c'est simplement pour qu'on puisse faire attention. Qu'est-ce qu'on entend ? 2 Pierre chapitre 2, verset 1er, il nous dit « Il y a eu parmi le peuple de faux prophètes, et il y aura de même parmi vous de faux docteurs qui introduiront sournoisement, regardez bien, sournoisement, des sectes pernicieuses et qui, reniant le maître qui les a rachetés, attireront sur eux une ruine soudaine. » Voyez ? Il y a un châtiment. Ça ne va pas se passer gratuitement ou alors ils vont s'en sortir comme cela. Pourquoi ? Parce qu'ils sont en train de toucher même à l'essence même, à la parole de vie, à l'évangile. Ils sont en train de pervertir la parole de Dieu. Ils ne font pas la volonté de Dieu. Et ils ne construisent pas selon le Seigneur. Et qu'est-ce qui se passe ? Ils emmènent les divisions. Il dit ici, plusieurs les suivront dans leur dérèglement. Et la voix de la vérité sera calomniée à cause d'eux. C'est ce qui se passe. Voilà pourquoi, quand on regarde dans certaines églises, on voit beaucoup de choses qui se passent, mais qui ne sont pas scripturaires, qui ne sont pas selon la sainte doctrine même. Et la voix de la vérité sera calomniée. Finalement, tout le monde passe. Même la vraie Église aussi passe dedans, là. Par cupidité, verset 3, ils vous exploiteront au moyen de paroles trompeuses, eux que menacent depuis longtemps la condamnation, encore une fois. Il y aura une conséquence. C'est pour cela, il faut faire attention. Qu'est-ce qu'on écoute, qu'est-ce qu'on reçoit, de qui on reçoit ? Parce qu'il y a une condamnation qui va venir sur eux. Et dont la ruine ne sommeille point. Non, leur ruine ne sommeille point, ça va venir. Mais malheureusement, ça va venir aussi sur ceux qui les suivent. Et ceux qui s'entêtent dans ces choses. C'est pour cela, mes amis, faisons attention. Au verset 17, il nous dit dans le même chapitre, « Ces gens-là sont des fontaines sans eau, des nuées que chasse un tourbillon. L'obscurité des ténèbres leur est réservée. » Voilà où ils iront, s'ils persévèrent dans cette voie, s'ils ne se repentent pas. Avec des discours enflés de vanité, ils amorcent par les convoitises de la chair, par les dérèglements,

0: ceux qui viennent à peine d'échapper aux hommes qui vivent dans l'égarement. Imaginez, vous vous asseyez sous des gens pareils. Ben, à où ils vont vous emmener? C'est pour cela, fuyez. Hein, si cela est le cas. Et tournez-vous vers le vrai. Vers ceux qui proclament l'évangile avec une conscience claire, pure. Ceux qui construisent avec Jésus et où Jésus est le Seigneur. Ils leur promettent la liberté quand ils sont eux-mêmes esclaves de la corruption. Quand chacun est esclave de ce qui a triomphé de lui. C'est très sérieux. Donc, pour nous, retournons dans Matthieu chapitre 24. Nous allons voir ce que Jésus lui-même nous dit. N'allons pas être comme ces races de vipères, ces pharisiens, ceux qui portent cette fausse doctrine, ceux qui portent toutes sortes de choses. Il nous dit dans Matthieu chapitre 24, au verset 11, il dit encore une fois, plusieurs faux prophètes s'élèveront. Ils séduiront beaucoup de gens. Que nous ne soyons pas dedans, nous prions le Seigneur. Qu'on ne soit pas séduit. Et parce que l'iniquité sera accrue, l'amour du plus grand nombre se refroidira. Que notre amour pour le Seigneur et pour ce qu'il a fait pour nous ne se refroidisse pas. Mais celui qui persévérera jusqu'à la fin sera sauvé. Cette bonne nouvelle du royaume sera prêchée dans le monde entier pour servir de témoignage à toutes les nations. Alors viendra la fin. Mes amis, attachons-nous à cette bonne nouvelle du royaume, l'évangile. L'évangile qui nous emmène à nous dépouiller, à nous renier nous-mêmes, à prendre notre croix et à suivre Jésus. Amen. Et nous serons rassurés que nous serons avec lui quand il viendra à la fin. C'est pour cela, allons persévérer dedans et laissons ceux qui veulent se tourner dans ces choses, mais tenons ferme notre vocation. Que le Seigneur vous bénisse. Je vous retrouve à la prochaine session.
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2: Bonjour à tous. Le 21 mai est la journée mondiale de la diversité culturelle pour le dialogue et le développement. La Déclaration universelle sur la diversité culturelle adoptée par l'UNESCO reconnaît la diversité culturelle comme héritage commun de l'humanité et considère sa sauvegarde comme étant un impératif concret et éthique, inséparable du respect de la dignité humaine. Cette journée est l'occasion d'approfondir nos réflexions sur les valeurs de la diversité culturelle pour apprendre à mieux vivre ensemble en y associant le plus grand nombre d'acteurs et de partenaires. Elle donne l'occasion de mieux connaître et apprécier ce que nous devons aux autres cultures. Connaître et reconnaître nos différences et les respecter, c'est donner la chance au siècle qui s'annonce de s'épanouir enfin hors des conflits identitaires de tous ordres. Lutter pour sa promotion, c'est lutter contre les stéréotypes et le fondamentalisme culturel. Les autorités publiques sont de plus en plus sensibles à la nécessité de développer le dialogue interculturel en vue de renforcer la paix, la sécurité et la stabilité au niveau mondial. L'ONU donne une orientation importante en plaçant le dialogue mutuel au-delà du sexe, de l'âge, de la nationalité, de l'appartenance culturelle et de la religion au centre de tous les efforts pour parvenir à un monde de paix capable de faire face à l'avenir. 21 mai 1927, parti la veille de New York, Charles Lindbergh pose son Spirit of St. Louis à Paris. Il devient le premier pilote à relier les deux villes après 33h30 de vol. Naissance de Maurice André en 1933. Le 21 mai 1996, on annonce que 7 moines trappistes du monastère de Tibirine en Algérie ont été assassinés après avoir été enlevés le 26 mars, probablement sur ordre du pouvoir en place. 21 mai 2001, en France, une loi reconnaît la traite et l'esclavage comme des crimes contre l'humanité. Aujourd'hui, un classique du genre, Love Lift Me, l'amour m'a soulevé, l'amour m'a transporté. C'est un hymne populaire écrit par James Rowe en 1912. Les paroles s'inspirent des récits de Jésus et de ses disciples en mer tirés du livre de Matthieu. Rowe joue sur l'idée de sombrer dans l'eau pour sombrer dans le péché et que Jésus peut nous sortir du désespoir pour le salut. Interprété par The Original Gospel Harmonette avec Dorothy Love Coates. Bonne fête aux Constantins.

0: Mille accordéons, bonjour chers amis, merci pour votre fidélité et bienvenue à toute personne qui prendrait l'antenne pour la première fois. Claude, bonjour.
1: Bonjour, oui, nous les accueillons avec plaisir.
0: Avec plaisir, qu'ils n'hésitent pas d'ailleurs à nous écrire.
1: Oui, se faire connaître,
0: à se faire connaître. Et puis peut-être qu'ils ont aussi des souhaits de musique.
1: Aussi, oui.
0: Alors pourquoi pas les demander.
1: Et des appréciations à donner.
0: Les appréciations aussi. À donner, n'hésitez pas. Merci. En tout cas, une demi-heure préparée par Claude Lemire. C'est une joie pour moi d'être là avec vous, Claude.
1: Mais c'est une joie partagée.
0: Oui, j'en doute pas, je vous remercie. L'accordéon à la découverte de stars, on pourrait dire, de l'accordéon de jeunes stars ou
1: aujourd'hui,
0: de...
1: par un ou deux noms connus, les autres, ce sont des jeunes, beaucoup de jeunes, oui, ou des noms moins
0: des
1: connus.
0: Des futurs stars.
1: Des futurs stars, oui, ah. Espérons-le.
0: Espérons-le. Ça se développe quand même, l'accordéon.
1: Oui, bien sûr, bien sûr.
0: Ça se développe
1: sûr,
0: toujours. C'est toujours en voie de
1: progression. Il y a beaucoup de jeunes interprètes très talentueux qui ont une technique phénoménale. Je pense que ça va bien marcher pour eux.
0: Ok, aujourd'hui, on commence par...
1: James Lesueur, qui est un jeune, enfin l'ancienne jeune génération, disons, parce qu'on dit toujours la jeune génération, mais James Lesueur, il a bien la trentaine passée maintenant.
0: Donc il est entre les deux.
1: Voilà, c'est ça. Voilà. Et il commence avec un passodoble, Primera Fiesta.

0: une super valse.
1: Oui.
0: Alors, on a reconnu un petit peu le style manouche derrière.
1: Manouche. Oui, est-ce
0: peut-être pour ça, d'ailleurs, qu'ils ont appelé ce morceau manouche?
1: Oui, bah, je pense que c'est une composition de Joe Priva. Et Joe Priva a bien connu le milieu manouche, comme l'avait connu Gus Wieser. Mais je crois que Joe Priva l'a bien connu aussi, peut-être même plus encore. Et c'est une valse manouche avec un tempo régulier, ce qu'on appelait la cadence.
0: Oui.
1: Et il fallait l'avoir. Là, c'est avec des vrais musiciens, parce qu'il y a beaucoup d'accordéonistes maintenant que l'on entend, où les rythmiques sont faites par des boîtes à rythme.
0: Oui.
1: Donc c'est toujours régulier, le tempo est toujours régulier, tandis que là, ce sont des musiciens qui jouent en direct et la cadence est parfaite d'un bout à l'autre, ça ne change pas, ça ne bouge pas d'un poil. Et la cadence dans les bals musettes parisiens était très importante parce que le musicien qui n'avait pas la cadence, l'accordéoniste qui n'avait pas la cadence, si les clients allaient se plaindre au patron, il était viré le soir même. Quoi.
0: Ah,
1: c'était la cadence,
0: c'était
1: avant tout. Ah oui. Et là, la cadence, il l'a joué privé.
0: On poursuit avec un boléro cette fois, « J'ai rêvé d'une fleur ».
1: Oui, c'est un très beau titre. C'est un très, très vieux titre d'ailleurs, qui date du début du siècle. C'est Pierre-Alain Krummenacher qui va nous la jouer.

0: un bruit d'oiseaux derrière.
1: Oui.
0: C'est les oiseaux s'amusent, une valse.
1: Très imitative.
0: Oui.
1: On l'a deviné tout de suite.
0: On l'a deviné tout de suite, le titre.
1: Oui, oui,
0: hein.
1: Oui.
0: C'est vrai que c'est incroyable.
1: Mais
0: c'était joué par
1: Stéphane Courtois-Renoux, qui est issu d'une famille de musiciens. La maman est prof d'accordéon, joue de l'accordéon. Sa sœur aussi, je crois. Oui, il me semble bien. Donc, c'est toute une famille de musiciens. C'est la jeune génération.
0: Oui. Alors là, on part en Hollande.
1: Oui. Dans les Pays-Bas. Et c'est Johnny Meyer qui nous a habitués à nous jouer du jazz, d'un accordéoniste de jazz. Et là, il fait une petite entorse en nous jouant un succès roumain, qui est un des standards roumains de la musique classique, pas classique, mais de folklore. C'est Ora Staccato.

0: La séquence jazz.
1: Oui, avec Frédéric Schlick, mon ami Frédéric Schlick, qui est de l'Est de la France, d'Alsace, ou je ne sais plus, et qui nous interprétait The King of Accordion, c'est-à-dire le roi de l'accordéon.
0: Oui, super. On part avec Julien Gonzalez.
1: Un petit jeune qui nous interprète aussi un classique du Paso Doble, Bucaro.

0: Un artiste connu, Gilbert Roussel.
1: Gilbert Roussel, oui, qui nous a quittés tragiquement, complètement oubliés, et qui nous interprétait Joyeux Canari, un grand succès de Polka, de Prince, qui nous a quittés lui aussi, malheureusement, il y a très peu de temps, qui était le doyen des accordéonistes.
0: Alors, le titre du morceau?
1: C'était Joyeux Canari
0: Ah oui.
1: et Gilbert Roussel, avec toute sa finesse de jeu, qui a été Coupe mondiale de l'accordéon, Gilbert Roussel,
0: Ah,
1: quand
0: en
1: même.
0: effet,
1: Oui, c'était quand même quelqu'un de très important dans le domaine de l'accordéon.
0: Il est l'heure de se quitter. Merci
1: Hélas.
0: Claude pour cette demi-heure passée en musique et en votre compagnie. Merci à vous, chers amis. À très bientôt.
1: Et merci, à bientôt.

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1: Aujourd'hui, quand le sort s'acharne. Michel Lutringer, bonjour.
2: Bonjour.
1: Merci d'être fidèle à ce micro. Nos auditeurs sont à l'écoute et attendent la suite des événements, la tempête qui commence à menacer. Auparavant, je vais peut-être lire le texte que vous avez retenu dans la Bible et qui sert de base à cette réflexion. C'est dans la Bible en français courant, au livre de Jonas, au chapitre 1, les versets 4 à 12, donc un texte un petit peu long, mais qui situe quand même bien l'histoire. Le Seigneur déchaîna un vent violent sur la mer. Il y eut une telle tempête que le navire semblait prêt à se briser. Les marins eurent très peur. Chacun appela son propre Dieu, à grands cris. Puis ils jetèrent le chargement à la mer pour alléger le navire. Jonas, lui, était descendu au fond du bateau. Il s'était couché et il dormait profondément. Le capitaine du navire s'approcha de lui et l'interpella ainsi. « Que fais-tu là ? Tu dors ? Lève-toi donc, appelle ton Dieu au secours. Il se souciera peut-être de nous, lui, et ne nous laissera pas mourir. » Les marins se dirent entre eux, « Tirons au sort pour connaître le responsable du malheur qui nous arrive. » Ils tirèrent au sort, et le sort tomba sur Jonas. Ils lui dirent alors, « Tu es responsable de notre malheur. Explique-nous donc ce que tu fais ici. » « D'où es-tu? De quel pays? De quel peuple ?» Jonas leur répondit, « Je suis hébreu et j'adore le Seigneur, le Dieu qui est au ciel et qui a créé les mers et les continents. » Puis il leur raconta son histoire. Les marins furent saisis d'une grande crainte en apprenant qu'ils s'enfuyaient loin du Seigneur. « Pourquoi as-tu agi ainsi ? » lui demandèrent-ils. « Que devons-nous faire de toi pour que la mer s'apaise autour de nous ?» La mer était en effet de plus en plus démontée. Il leur répondit, « Prenez-moi, jetez-moi par-dessus bord et la mer s'apaisera. Je le reconnais, c'est par ma faute que vous subissez cette grande tempête. » Un Jonas honnête quand même.
2: Honnête.
1: Pas très courageux, mais honnête. Donc, c'est ce qu'il ressent. C'est comme ça que c'est écrit dans la Bible, avec quand même passablement de détails qui vous permettent justement d'imaginer les réactions. Et maintenant, vous, en vous mettant dans cette peau de Jonas, en prenant ses chaussures, si l'on peut dire, qu'est-ce que vous lui faites dire ?
2: C'est une véritable tempête qui s'abat maintenant. Le bateau est secoué de toutes parts. Il est vrai que j'avais soif de vivre autre chose, mais j'ai peur. Je ne suis maître de rien. Je ne fais que subir les événements, et le fait que nous soyons tous dans la même galère ne m'apporte aucun réconfort. Les marins eux-mêmes courent comme des insensés, d'une part tentés de s'attacher à leurs richesses, ils sont si bassement matérialistes, et d'autre part, pris de panique, tentés de tout jeter par-dessus bord. Ils implorent des dieux qu'ils cherchent à apaiser tout en niant leur existence. Il faut bien qu'ils déversent leur panique, leur crainte d'une mort qui se fait menaçante. Trouver un coupable pour parvenir à se rassurer. Tout tourne véritablement mal. Je les vois courir d'un bout à l'autre du bateau comme des rats qui s'agitent vainement lorsqu'ils sont pris au piège. Nous sommes si peu de choses dans ces flots tumultueux. J'ai peur. Peur d'avoir fait le mauvais choix. Que faire ? Rentrer à la nage ? Voilà que la folie s'empare de moi. Je ferais mieux de chercher le sommeil. Ce serait un peu comme m'enivrer devant un problème, comme fermer les yeux devant une impasse si évidente. Je ne veux pas voir ma fin arriver. Je ne veux pas être le spectateur de mes erreurs. Je préfère descendre dans la cale du bateau. Tout est sombre. Ici au moins je ne vois ni la panique des autres, ni le naufrage se préciser. Je ne peux pas me contenter de pleurer sur moi, de me replier jusqu'à étouffer, pris de panique devant cette situation. Mais que faire d'autre ? Je suis si seul dans cette tempête. À quoi bon courir dans tous les sens pour me donner l'impression que je vais m'en sortir ?
1: Ces questions que vous mettez dans la bouche de Jonas, Michel Lutringer, elles sont souvent les nôtres.
2: Elles sont souvent les nôtres, elles sont parfois les miennes. C'est vrai que c'est facile quelque part de s'identifier à ce personnage, il me semble. parce que tout va mal autour de lui, à qui ce n'est pas déjà arrivé, et finalement le désir de le nier, d'en faire abstraction, hein, la tête dans le sac, c'est quand même tentant.
1: Et non seulement ce qui me frappait, même dans le texte biblique, c'est que il souffre de sa peur, ça le rend très inconfortable, mais il souffre aussi de la peur des autres et il n'a pas envie de les voir. Parce qu'effectivement, on se rend compte qu'il y a souvent presque une émulation dans la crainte, si je peux dire. C'est-à-dire que la peur des autres nous fait peur et on se la projette.
2: Oui, Jonas, à mon avis, il est déjà en perdition. Il y a un sentiment de peur, mais en même temps de culpabilité qui commence à monter. Et la chose dont il a besoin, c'est d'avoir autour de lui des gens qui le rassurent. Et c'est vrai que quand dans sa vie, on se met à paniquer, qu'on s'aperçoit qu'autour de nous, il n'y a pas grand monde qui est là, la tête froide, pour nous rassurer, bon, c'est totalement paniquant. On se sent seul au monde. Mmh. Et là encore, je crois qu'on peut se reconnaître dans Jonas.
1: Et cette manière, justement, de voir que ces marins en appellent à leur Dieu, auquel ils ne croient pas forcément, mais dans ces cas-là, justement, on dit le naufrage est proche, ils vont à la dérive, ils sont en perdition. Est-ce qu'on n'a pas tendance, justement, nous, humains, fragiles, à se raccrocher à n'importe quelle perche?
2: On se rapproche à n'importe quelle perche, et puis c'est vrai que quand tout va bien, ma foi, il y a toute une somme de questions qu'on ne se pose pas non plus.
1: Quand la mer est d'huile.
2: Oh, exactement, tout va bien. Et là, dans la panique, alors oui, ça peut être devant la mort, mais ça peut être devant des éléments, c'est vrai, paniquants, mais pas forcément la mort, qui interviennent dans la vie. Et là, comme par enchantement, je dirais, il y a un certain nombre de questions qui remontent, de quasi-croyances qui remontent alors qu'on ne les croyait pas forcément présentes.
1: Et ce besoin de trouver enfin quelque chose de solide, un petit peu comme quand on est sur un terrain dangereux ou justement peut-être à la mer, on cherche à s'agripper à quelque chose qui tient ferme. Et c'est là où on se pose la question, mais finalement, où est ce soutien ferme? Et vous parliez de difficultés qui nous aident à grandir dans des émissions précédentes. C'est peut-être justement dans ces cas-là où on est obligé de s'assurer que le soutien qu'on a choisi est ferme.
2: Tout à fait, et d'où la nécessité de se poser la question quand quelque chose nous ébranle dans la vie, mais à quoi est-ce que je suis accroché? Et Jonas, a priori, pour l'instant, il ne trouve pas. Il décide de descendre encore un peu plus bas et d'aller trouver le sommeil, une manière de démissionner encore une nouvelle fois. Et je crois que dans cette démission qu'il a, la première fois par rapport à un appel, la deuxième fois par rapport à la vie, là aussi on doit s'interpeller et se dire, bon, finalement, quand je me sens ébranlé et que j'ai l'impression que tout s'effondre sous mes pieds, est-ce que je dois laisser faire les choses ou justement chercher cet élément solide que je n'avais peut-être pas soupçonné jusqu'à présent?
1: Parce que lorsqu'on monte en montagne, par exemple, on s'accroche à une branche, puis on voit que la branche vient avec nous, on se dit, bon, c'était pas la bonne racine, on en cherche une autre. Et peut-être que justement, ce Jonas, il est prêt à mourir, mais il veut pas le savoir, il veut pas le sentir, il veut pas le voir venir. Alors que la situation constructive est de faire face en disant, cette branche ne tient pas, il faut que j'en cherche une autre.
2: Et ce qu'on ferait sur une montagne tout à fait automatiquement, c'est bizarre, quand il s'agit de choses existentielles, même si ça semble évident, de changer de branche, ça fait quand même peur. Alors peut-être le sommeil une solution? Jonas verra que non.
1: Mmh. Alors le sommeil, on le sait, on dit assez que faire l'autruche n'est pas une solution. Vous proposez encore des questions qui nous poussent à réfléchir, Michel Lutringer, parce que c'est peut-être avant que les choses soient trop trop graves qu'il faut savoir sur quoi on s'accroche.
2: Avant, sinon on a des attitudes extrêmes.
1: Et les attitudes extrêmes, vous nous l'avez déjà dit, peuvent être dangereuses.
2: Dangereuses, oui.
1: Je vous remercie beaucoup. Je rappelle que ce texte est à la disposition de nos auditeurs avec des questions qui sont suggérées et des réponses à donner pour chacun de vous à titre personnel qui peuvent vous aider à cheminer. Ce parcours de Jonas nous aide à comprendre notre propre vie. Merci.
2: Au revoir.
1: Changement de cap, pourquoi, comment ?

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C'est dans cet espace créé par Dieu, espace si merveilleux, que le roi David s'exprimait ainsi : les cieux racontent la gloire de Dieu, et l'étendue manifeste l'œuvre de ses mains. Oui, c'est dans cet espace qu'un jour, à bord du Vostok 3, Nikolaïev a prononcé ces paroles : je n'ai pas rencontré Dieu dans le ciel. Dernièrement, je vous ai parlé de voitures neuves, sans essence, de fusées Titan sans carburant. Et je vous ai posé cette question : avez-vous la puissance ? Cette puissance indispensable qui fera de vous des jeunes gens épanouis. Avez-vous cette puissance qui fait que vous pouvez résister contre les assauts du mal, résister aux tentations, aux pièges que le mal vous dresse ? Aujourd'hui, j'aimerais vous parler de cet espace si important qu'est l'espace de notre cœur. Il y a environ 6000 ans, on a découvert pour une raison mystérieuse que notre planète était tout d'un coup chargée de radiations mortelles. Ces radiations, la Bible les appelle le péché. Non seulement notre planète Terre était menacée, mais il y avait aussi danger pour les autres planètes, car des rayons mortels pouvaient causer de sérieuses difficultés. Ces rayons de la mort ont déjà détruit 2 villes par la corruption. Elles ont brûlé par le feu Sodome et Gomorre. Elles ont amené la destruction de la Terre par de grands bouleversements de cette Terre. Ainsi, le déluge a enseveli des milliers d'hommes. Il nous est dit qu'il y aura de grands bouleversements à la fin des temps, donc très bientôt. Lorsque l'on a envoyé le premier Américain John Glenn dans l'espace, et qu'il a tourné sur orbite autour de la Terre, son voyage aurait pu tourner au tragique, vous le savez. John Glenn achevait sa seconde orbite quand une station reçut un signal de mauvais augure. La paroi protectrice de chaleur à l'arrière de la capsule se détachait. Tant que la capsule tournait sur orbite, il n'y avait rien à craindre. Mais le danger résidait à la rentrée dans l'atmosphère. En effet, à ce moment-là, il faudrait mettre les rétroacteurs et le paquet flexible contenant le parachute qui aiderait à ralentir la descente risquait, une fois déployé, de faire une secousse terrible et, par ce choc, risquait d'arracher la paroi protectrice. John Glenn brûlerait alors dans sa capsule. Les techniciens furent affolés. Ils se sont réunis rapidement en conseil. Puis ils donnèrent un ordre à John Glenn. John Glenn ne connaissait pas le danger qui le menaçait. Il se demandait pourquoi on lui présentait de tels changements, mais il devait obéir et il obéit. Lorsqu'il pénétra dans l'atmosphère, le frottement fut si fort qu'il s'écria « Boy, ce fut une vraie boule de feu !» Voyez-vous, cher jeune, l'atmosphère corrompue de ce monde avec tous les miasmes du péché comporte de sérieux hasards pour chacun de nous. Et Satan voudrait nous entraîner dans sa sphère d'influence négative pour que nous soyons détruits, brûlés avec les déchets, avec les méchants. Il voudrait nous priver de la protection. Il nous lance ses traits enflammés avec acharnement. Mais le grand technicien nous a donné quelque chose pour nous en protéger. Prenez par-dessus tout le bouclier de la foi, nous est-il dit dans l'Épître aux Éphésiens, au chapitre 6, verset 16. Voilà la paroi protectrice de notre fusée. Voilà ce qu'il nous faut pour être protégés des rayons cosmiques, et des fines particules et de la température, car, voyez-vous, cela chauffe dans notre monde. Satan fait activer le feu de la haine, il veut nous aveugler, nous terrasser de ses rayons. Il nous lance toutes sortes de particules, ces petits péchés séducteurs. Et puis, autant vous le dire, lorsqu'un jeune homme veut quitter la sphère du péché pour se lancer dans les sphères célestes, le passage est très dur. C'est pourquoi le grand capitaine a pourvu le bouclier de la foi. Et jamais, voyez, il ne doit être détaché.
Et ma question d'aujourd'hui est celle-ci. Votre cœur est-il bien protégé? Dans le livre des Proverbes, il nous est écrit « Garde ton cœur plus que toute autre chose, car de lui viennent les sources de la vie. » Maintenant, votre cœur peut être protégé. Mais encore, faut-il qu'il soit rempli, ce cœur, qu'il ne soit pas vide? Qu'y a-t-il dans cet espace de votre cœur? Une source fraîche et pure, apportant jeunesse, pureté, justice en ce monde? Des fleurs donnant un parfum de bonheur, des étoiles de paix, d'espoir, éclairant ceux qui tâtonnent dans la nuit? Des pensées nobles, droites et pures, bienveillantes, aimantes pour les malheureux? Ou bien s'élève-t-il de notre cœur la colère, le mensonge, la médisance, des expressions vulgaires, des jurons, des histoires douteuses, des paroles vaines ou dures comme la grêle? Jeune homme, lorsqu'il te prend envie d'en prononcer, tourne ta langue cette fois dans ta bouche, laisse fondre les grelons, attends, oui, attends, qu'ils se changent en eau bienfaisante. Dans l'espace de notre cœur, il peut y avoir une mauvaise odeur, notre humeur. Êtes-vous souvent de mauvaise humeur? Vous emportez-vous? Vous mettez-vous en colère? Vous plaignez-vous toujours de tout et de tous? Toutes ces mauvaises tendances, tous ces péchés qui encombrent notre cœur nous prouvent que nous avons besoin de la puissance divine, mais aussi d'être bien protégés. Mes jeunes amis, aujourd'hui je vous invite à vous débarrasser, votre cœur des poussières accumulées, des fardeaux du péché. Acceptez la puissance transformatrice, suivez le guide, écoutez-le, il vous mettra dans la bonne direction. Et prenez par-dessus tout la paroi protectrice, le bouclier de la foi qui est le sang de Jésus, nous purifiant de tout péché, qui vous protégera votre cœur des mauvaises influences, des séductions perverses de ce monde. Oui, la Bible le dit bien, et combien c'est important pour nous aujourd'hui. Garde ton cœur plus que toute autre chose, car de lui viennent les sources de la vie. Voulez-vous cette armure? Elle vous rendra inébranlable, elle vous apportera la sécurité dont vous avez tant besoin. Dans la Bible, il est écrit « Dans toutes ces choses, nous sommes plus que vainqueurs par celui qui nous a aimés, car j'ai l'assurance que ni la mort, ni la vie, ni les anges, ni les dominations, ni les choses présentes, ni les choses à venir, ni les puissances, ni la hauteur, ni la profondeur, ni aucune autre créature ne pourra nous séparer de l'amour de Dieu manifesté en Jésus-Christ, notre Seigneur ».

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0: Michel Novakovici, bonjour.
1: Bonjour.
0: Heureux de pouvoir vous accueillir à nouveau dans nos studios. Vous nous avez fait voyager au fil de ces émissions à travers notre système solaire, les planètes. Vous nous avez parlé de la théorie de la relativité. Alors revenons peut-être aujourd'hui dans ce voyage interplanétaire. Et permettez-moi une première question. D'autres planètes offrent-elles des conditions de vie favorables, semblables à celles que nous offre la Terre ?
1: Oui, c'est une question, un problème plus exactement, qui passionne la communauté scientifique à l'heure actuelle. Et nous allons entrer là-dedans, un peu dans le calcul des probabilités, dont nous allons d'ailleurs reparler tout à l'heure. Nous avons déjà vu que notre planète forme quelque chose d'absolument unique à l'intérieur du système solaire. Pour qu'une planète soit habitable, je ne dis pas habitée, pour qu'elle soit habitable, il faut que sa température en surface, nous l'avons déjà vu, permette à l'eau d'être à l'état liquide, donc ni trop chaude ni trop froide. Donc que sa distance par rapport à l'étoile qui est son soleil lui permette d'avoir une température moyenne confortable, acceptable. Toutes les planètes qui nous entourent n'ont pas ces conditions. La nôtre donc étant la seule dans le système solaire à offrir des conditions d'habitabilité correctes. Est-ce qu'il y en a d'autres ? C'est votre question. Mmh. Est-ce qu'il y en a d'autres ? Eh bien, vu le très grand nombre d'étoiles qui ont de fortes chances d'avoir elles aussi des planètes, la probabilité qu'il en existe d'autres dont les conditions de température soient acceptables est assez grande. Prenons un tout petit calcul. Voyez, notre planète est la seule parmi 9, mais notre galaxie comprend déjà 2 milliards d'étoiles. Même s'il n'y en a qu'une sur 1 million qui puisse offrir une condition de vie acceptable, eh bien, ça fait 2 millions d'étoiles possibles dans notre galaxie. Et comme il y a plusieurs milliards de galaxies, le nombre de planètes possibles est considérable. Dire qu'il en existe est une autre affaire, car jusqu'à ce qu'on en ait la preuve, en étant allé voir sur place ou avec des instruments d'optique plus puissants qui nous permettent de les distinguer, nous ne pourrons que faire des hypothèses.

0: Avons-nous des preuves de la possibilité de l'existence de la vie sur d'autres planètes ?
1: Bien, jusqu'à présent, on doit répondre par la négative. Nous avons tenté de déterminer s'il y avait de la vie sur Mars grâce aux sondes Viking. La réponse a été non. Existe-t-il de la vie sur une planète d'un autre système solaire et assez éloignée d'une autre ? Cette question ne peut pas être résolue à l'heure actuelle. Pourtant, on s'y est employé. On a donc développé des radiotélescopes très puissants et on s'est mis à l'écoute de l'univers. Toutes les étoiles, tous les corps célestes envoient des messages. Tous les corps émettent des ondes radio. Et ces messages sont décryptés à la surface de la Terre. On cherche à savoir si l'un de ces messages pourrait être envoyé par une créature intelligente. Or, jusqu'à présent, toutes les tentatives de décryptage des messages n'ont fait que confirmer une chose, c'est qu'il n'y avait pas de messages intelligibles qui nous parviennent des étoiles. Peut-être n'a-t-on pas assez cherché. Peut-être n'existe-t-il pas de vie intelligente ailleurs. Peut-être existe-t-il des vies tellement intelligentes qu'ils ne veulent pas communiquer avec nous, vu ce qui se passe sur notre planète. C'est possible. Vous savez qu'on a émis des hypothèses en disant premièrement, nous sommes les seules créatures intelligentes de l'univers. C'est assez déprimant. Deuxième idée, nous sommes les seuls êtres intelligents de l'univers. C'est encore assez déprimant. Troisième idée, nous sommes si peu intelligents que de venir nous voir n'intéresse personne. C'est encore plus déprimant, mais ça a plus de chance d'être juste. Alors, tout ça, bien sûr, c'est un peu fantaisiste. Dans le domaine de la science pure, rien ne nous permet d'affirmer qu'il y a de la vie ailleurs, mais rien ne nous permet non plus d'affirmer qu'il n'y en a pas. Pour l'instant, nous sommes réduits au champ des hypothèses.

0: Vous venez juste de nous parler de la probabilité de l'existence d'une planète habitable. Pourriez-vous nous parler, nous dire ce qu'est un calcul de probabilité?
1: Oui, alors là, vous allez rentrer dans un domaine qui me passionne. Le calcul de probabilité, c'est quelque chose qui permet de déterminer quelles sont les possibilités qu'un événement imprévisible se produise. Quelle est la probabilité, par exemple, qu'il n'y ait pas d'accident de voiture dimanche prochain? Eh bien, ces calculs sont couramment utilisés par les compagnies d'assurance. Malgré toutes les campagnes que l'on fait pour qu'il n'y ait pas d'accident de voiture, les ceintures de sécurité, la journée sans accident avec le petit drapeau blanc qu'on met à sa voiture, même ces jours-là, on arrive à diminuer le nombre des accidents, on n'arrive pas à le supprimer. Il est probable qu'on ne supprimera les accidents de voiture pendant une journée que si ce jour-là, on interdit aux voitures de rouler. Mmh. Mais tant que des voitures rouleront, tant qu'il y aura les mêmes conditions de conduite des voitures, c'est-à-dire qui se basent sur le réflexe humain et non pas des conduites automatiques, eh bien, il est probable que, plus que probable, à peu près certain même, que chaque dimanche en France, nous aurons entre 50 et 100 morts. Et on ne pourra jamais en sortir, quels que soient les problèmes que l'on puisse développer, les possibilités de journées sans accident. Pourquoi ? Eh bien, parce que les paramètres étant les mêmes, les conditions étant les mêmes, la fréquence des accidents doit rester la même. Un événement aléatoire, c'est un événement dont on ne peut pas prédire qu'il va se produire ou non. Si l'on sait, par exemple, qu'il y aura une cinquantaine d'accidents d'automobiles mortels dimanche prochain, on ne peut pas dire qui en sera victime, ni où ils se produiront. Cela, c'est l'événement totalement imprévisible, totalement aléatoire. Mais un calcul de probabilité permet donc de savoir, à partir d'événements complètement aléatoires, la moyenne de fréquence de ces événements. C'est cela, un calcul de probabilité. Ce que nous venons de voir, par exemple, sur le nombre considérable de planètes qui puissent avoir des conditions d'existence, il y a une forte chance qu'il y en ait qui permettent l'entretien de la vie. Parce que sur un très grand nombre de planètes, dont la position par rapport à leurs étoiles sont aléatoires, la moyenne doit permettre d'obtenir un grand nombre de planètes semblables à la Terre. C'est cela un calcul de probabilité. Et nous allons l'utiliser, si vous voulez bien que nous continuions nos entretiens, nous allons l'utiliser souvent dans les probabilités d'apparition de la vie sur la Terre. Ça sera le sujet de nos prochains entretiens, je le pense.

0: Une autre question, toujours dans cet ordre d'idées. Est-ce qu'un événement hautement improbable peut se produire?
1: Oui, bien sûr. Bien sûr. Un exemple qui me revient à l'idée d'un seul coup. Il y avait un jour une dame qui s'était fait voler sa voiture. Elle va au commissariat le matin vers 10h et elle déclare que sa voiture a été volée. Le soir, à la sortie de Paris, elle fait de l'autostop, un automobiliste s'arrête, il avait sa voiture.
0: Amusant.
1: Cet événement est hautement improbable.
0: Oui.
1: Il y a tellement peu de chances que la rencontre du matin se reproduise le soir qu'on dirait l'événement ne peut pas se produire. Et bien cependant, il s'est produit. Cet exemple est là. Il y a peu de chances qu'un médecin reçoive 3 malades dans la matinée qui souffrent de la même maladie. C'est très peu probable. Cependant, de temps en temps, cela arrive. Je pourrais vous citer tout un tas d'exemples de choses qui sont improbables et qui se produisent quand même. Si nous parlons un petit peu, je le pense, je crois que vous en avez l'idée, des jeux de hasard, il est fortement improbable que vous gagniez au loto. Et pourtant, il y en a qui gagnent.
0: Oui. Mais alors là, j'ai entendu parler d'une martingale qui pouvait permettre, ou du moins nous aider, à gagner au loto.
1: Oui, les martingales sont surtout utilisées dans les casinos. Et particulièrement au jeu de la roulette. Vous savez tous ce qu'est la roulette. La roulette, c'est une boule que l'on lance dans une cuvette où il y a 36 numéros. 37 exactement avec le zéro. Ça fait une chance de plus pour le casino de gagner d'ailleurs. Mm-hmm. Puisqu'il n'y a que 36 cases où l'on peut jouer. Il y a donc une chance sur 36 pour que vous tiriez le bon numéro. Mais en plus de cela, les cases sont numérotées, c'est vrai, mais en plus elles sont ou noires ou rouges. Vous pouvez donc jouer sur le noir ou sur le rouge, et là vous avez une chance sur 2 de gagner. Et puis vous pouvez également jouer sur numéro pair ou impair, et là aussi vous avez une chance sur 2 de gagner. Une martingale est un moyen de gagner avec certitude. Je vous en donne une. Vous voulez gagner à la roulette. Il ne s'agit pas de jouer sur les numéros. Sur les numéros, vous avez trop peu de chance. Une fois sur 36, vous gagnerez. Vous n'avez donc aucune chance de faire une martingale. Mais jouez par exemple sur pair et impair. Vous allez mettre 100 francs sur le pair. Vous gagnez. Vous ramassez 200 francs, puisqu'on vous double votre mise. Vous perdez. Vous allez rejouer sur pair, 200 francs. Vous gagnez, vous ramassez 400 francs. Vous en avez dépensé 300. Vous avez gagné 100 francs. Vous perdez. Vous rejouez en doublant à chaque fois, cette fois, 400 francs sur la même chose, pair. Vous gagnez, vous avez gagné 100 francs, vous avez dépensé 700, vous avez gagné 800, et ainsi de suite. Vous êtes sûr de gagner. Vous gagnerez forcément, car une longue série de pair ou d'impair ne peut pas se produire. Il y a des événements dont le calcul de probabilité nous montre qu'il n'est pas possible qu'ils se produisent. Je vous prends un exemple très simple. Jouez à pile ou face. Vous lancez une pièce de monnaie en l'air, vous avez une chance sur 2 pour qu'elle tombe sur face. Vous rejouez, vous avez une chance sur 4. Vous rejouez, vous avez une chance sur 8 de faire une série de faces. Jouez 100 fois à pile ou face, vous aurez 47, 48, 49 ou 50 faces et autant de piles. Vous n'aurez jamais 30 et 70. Jamais. Essayez, vous verrez. Ça n'est plus possible. Si vous réussissez une série d'une dizaine de pièces du même côté, c'est déjà un hasard tout à fait exceptionnel. C'est ce que l'on utilise pour la martingale de la roulette. Si vous doublez tout le temps, vous êtes sûr de gagner 100 francs. Alors vous allez me dire, les casinos font faillite. Non, parce qu'ils connaissent le système et ils limitent le montant des enjeux. Il ne vous est pas possible de jouer plus d'une certaine somme à la fois. De cette façon, votre martingale est détruite. Parce que lorsque vous aurez augmenté, supposons que la limite soit à 100 000 francs, quand vous atteindrez 50 000 francs ou 55 000 francs, vous ne pourrez plus jouer. Et vous aurez tout perdu. Ils connaissent bien la chose. Alors, c'est sûr qu'en jouant la martingale sur pair ou impair, noir ou rouge, vous arriverez à gagner certaines sommes, souvent. Et puis un jour, vous allez perdre une somme considérable. Et c'est pour ça que les casinos limitent

0: question pratique et intéressée, Michel Novakovici. Ai-je une chance, selon vous, de gagner au tapis vert ou au loto? Je n'y joue pas, je vous rassure.
1: Moi non plus. Et je vais vous dire pourquoi. Prenons d'abord la loterie nationale. Vous avez une chance sur 1 million de gagner le gros lot, puisqu'il sort 6 numéros, donc du 0 jusqu'au 999 999. Les billets sont numérotés ainsi. Donc, quel que soit le numéro que vous prenez, vous avez une chance sur 1 million. C'est une chance assez faible. Quelle est la chance, par exemple, que tous les zéros sortent à la fois? Vous me direz une chance sur 1 million, comme les autres. Donc, c'est une probabilité très faible, puisqu'on fait un tirage par semaine. Et cependant, un tirage de la Loterie Nationale a sorti tous les zéros, une fois. Donc, une probabilité, même très faible, peut se produire. Mais la chance que vous avez, vous, personnellement, si vous voulez jouer à la Loterie Nationale et avoir une chance raisonnable de gagner le gros lot, il vous faudra jouer toutes les semaines pendant 1 million de semaines. Là, vous serez sûr de tirer, à peu près sûr, parce que on n'est jamais sûr de rien, mais vous serez à peu près sûr de tirer le gros lot une fois. Seulement voilà, le gros lot est toujours inférieur à la somme des sommes, au total des sommes que vous aurez dépensées. Donc vous serez toujours perdant, c'est comme la martingale de la roulette. Le tapis vert. Le tapis vert où vous fait miroiter la télévision, je ne sais pas si nos confrères de la télévision vont apprécier cette émission de radio, mais on vous fait miroiter la chance que vous avez. Il y a eu tant, il y a eu 60 000 personnes qui ont gagné au tapis vert à chaque tirage.
0: On peut gagner 1 000 fois la mise d'ailleurs.
1: 1 000 fois la mise, bon. Gagnez 2 fois la mise si vous sortez 2 cartes. Si vous avez 2 cartes bonnes, vous gagnez 2 fois. Quelle est votre chance de doubler votre mise? Pour tirer la première carte, vous avez une chance sur 8, il y a 8 cartes tirées. Pour gagner la seconde, vous avez donc 2 fois 8, mais non pas 16 chances. Vous n'avez plus une chance sur 16, vous avez une chance sur 64, 8 multiplié par 8. Il ne faut pas additionner les chances, il faut les multiplier l'une par l'autre. Vous avez donc seulement une chance sur 64 de doubler votre mise. C'est complètement ridicule. C'est-à-dire que vous perdrez 64 fois pour gagner une fois. Mmh. Bon. Quelle est votre chance de gagner 1000 fois votre mise? Eh bien, multipliez 8 par 8 par 8 par 8, vous arrivez à 4096. Vous avez donc une chance sur plus de 4000 de gagner 1000 fois votre mise. C'est-à-dire que vous aurez perdu 4 fois votre argent. Vous n'avez aucune chance de gagner au tapis vert, de gagner durablement, de gagner valablement. Bien sûr, vous pouvez peut-être, dès votre premier tirage, gagner 1000 fois la mise. À ce moment-là, vous direz, c'est formidable, le tapis vert. Mais recommencez l'opération et vous verrez que vous finirez par être perdant. En réalité, le tapis vert a eu un coup dur, il y a quelques temps et quelques mois, ou même 1 an ou 2. Beaucoup de gens jouaient les 4 As, le poker. Et les 4 As sont sortis une fois. Étant donné que tout le monde jouait les 4 As, ils ont eu une perte considérable, puisque c'est lorsqu'ils accumulent les gains de chaque tirage pour payer les lots du tirage suivant. Alors ça a été une perte, le loto, donc tapis vert, était en déficit considérable parce que trop de gens jouaient le poker d'As. La probabilité qu'il ressorte une seconde fois dans des durées raisonnables est absolument nulle maintenant. Mmh. Et pourtant, il y en a beaucoup qui continuent à jouer le poker. Quelle est votre chance de gagner maintenant au loto, de tirer le bon numéro du loto? Eh bien, au premier tirage, la première boule, il y a 49 boules en jeu. Il y en a une qui sort, il en reste 48, 47, 46, 45. Multipliez 48 par 49, par 47, par 46, par 45, vous obtenez la petite somme totale de 10 068 millions de combinaisons, 10 milliards de combinaisons différentes. Vous avez donc une chance sur un peu plus de 10 milliards de tirer le bon numéro. La probabilité que vous, personnellement, gagniez au loto est complètement nulle. Une chance sur 10 milliards. Et pourtant, il y a toujours quelqu'un qui gagne. Une fois, deux fois, trois fois, vous avez 2, 3, 4 gagnants à chaque tirage qui ont trouvé par hasard les 10 bons numéros. C'est vrai, quelqu'un va gagner, mais que ce quelqu'un soit vous, la probabilité est absolument nulle. Mmh. Alors, si vous voulez gagner au loto, je vous donne un bon conseil, n'y jouez pas et mettez de l'argent de côté toutes les semaines. Comme ça, vous êtes sûr de gagner quelque chose.
0: Je vais suivre votre conseil.

0: Pratiquement, Michel Novakovici, à quoi ? Enfin, pratiquement, nous venons déjà d'aborder des aspects pratiques, hein, comme le loto ou le tapis vert. Mais disons, en ce qui concerne notre quotidien, notre vie de tous les jours, quelle est l'utilité du calcul des probabilités ?
1: Bien, je vous en ai parlé tout à l'heure, c'est avec ce calcul qu'on détermine la prime de votre assurance voiture, par exemple. Cela sert également à calculer, dans le domaine des voyages spatiaux, la chance d'arriver à l'endroit où l'on veut. Et puis, il y a tout un tas d'applications. Mais je ne veux pas trop m'étendre sur cela, je vais simplement vous donner une petite chose amusante, ce qui nous permettra de voir pour plus tard les probabilités de l'apparition de la vie. Supposez, faites le petit jeu chez vous. Supposez que vous invitiez 20 personnes à dîner. Et vous allez leur dire ceci. Voilà, j'ai une table ronde ici. Nous allons nous placer autour de la table de façon tout à fait aléatoire, chacun se mettant à la place qu'il veut. Et puis ensuite, nous changerons de place, deux par deux, très rapidement, et nous servirons le dîner lorsque nous aurons utilisé toutes les positions possibles autour de la table. 20 personnes, vous allez me dire, ça va pas prendre bien longtemps. Savez-vous quel est le nombre de positions possibles autour d'une table de 20 personnes ? Vous pouvez faire l'essai, même sans mobiliser 20 de vos amis, simplement avec des petits jetons de couleur que vous allez placer sur une feuille de papier. Si vous avez deux jetons, les positions sont deux positions. Appelons les jetons par les lettres de l'alphabet, vous pouvez avoir A et B ou B et A. Si vous avez trois jetons, c'est 2 multiplié par 3, 1 par 2 par 3, 6 positions. ABC, BCD, je vous laisse le soin de le faire. Si vous avez 4 jetons, vous avez 1 par 2 par 3 par 4. Ça monte déjà beaucoup. Pour 20 personnes, ou 20 jetons, vous arrivez au chiffre, vous pouvez le faire, ça vous prendra guère qu'une demi-heure, multipliez 1 par 2 par 3 par 4 jusqu'à multiplier par 20. Vous arrivez à 2 432 902 milliards de positions. Ou en résumant, 2,5 milliards de milliards de positions autour d'une table pour 20 personnes. 1 par 2 par 3 par 4 jusqu'à 20. Supposez que vous changez de position une fois par seconde. Une année comprend 31 556 736 secondes en moyenne, suivant les années. Divisez l'un par l'autre, le résultat vous donne 77 milliards d'années. Autrement dit, en changeant une fois par seconde, les 20 personnes, vous mettrez 77 milliards d'années à utiliser toutes les positions possibles autour de la table.
0: Je crois que le repas va refroidir, là.
1: Je le pense. Il est peut-être prudent de ne pas trop faire l'expérience à votre prochain repas.

0: Une dernière question, Michel Novakovici. Pourquoi avoir choisi 20 convives? Pourquoi pas 15? Pourquoi pas 30?
1: Eh bien, je vais vous dévoiler un peu mes batteries. Parce que la matière qui compose notre organisme est composée de 20 acides aminés. Alors j'ai choisi 20 personnes parce que nous avons les 20 acides aminés. Vous voyez un petit peu où je veux en venir.
0: Très bien.
1: Quelle est la probabilité pour que ces 20 acides mélangés de façon aléatoire fassent une protéine vivante?
0: Je pense que nous en parlerons la semaine prochaine.
1: Exactement, si vous voulez bien.

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0: Le principe biblique voulant qu'on récolte ce que l'on a semé résume bien l'enseignement de Charles Stanley pour l'émission d'aujourd'hui qui s'intitule « Le plan de Dieu en ce qui concerne nos dons ». 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Comme nous le verrons aujourd'hui, Dieu ne laisse rien au hasard. Il ne laisse pas non plus le croyant dans l'incertitude en ce qui concerne sa volonté. Dieu a un plan pour chaque aspect de notre vie, y compris l'argent, que nous devons lui remettre. Aujourd'hui, nous en apprendrons plus sur la nature de ce plan vis-à-vis de nos finances. Nous apprendrons notamment comment nous pouvons le mettre à contribution dans notre vie. Dieu nous met au défi de lui faire confiance dans le domaine financier. Écoutons maintenant Charles Stanley qui nous enseigne le plan de Dieu en ce qui concerne nos dons.
1: Une des choses que l'on remarque lorsque nous lisons la vie de Jésus, c'est qu'il donnait beaucoup. En fait, si nous songeons au temps qu'il a passé sur la terre dans un corps physique, nous pourrions dire qu'il donnait sans cesse. Il donnait du pain à ceux qui avaient faim, de l'amour aux enfants, du réconfort à ceux qui étaient dans la tristesse, disait la vérité à ceux qui étaient disposés à l'écouter, rendait la vie aux aveugles et finalement a donné son unique vie en rémission de nos péchés. Sa vie était constituée d'une longue suite de dons. Paul dit dans Romains chapitre 8, verset 29, « Car ceux qu'il a connus d'avance, il les a aussi prédestinés à être semblables à l'image de son Fils, afin que son Fils soit le premier-né de plusieurs frères. » Ce qui veut dire que nous avons été prédestinés à devenir semblables à Christ. Et si nous devons devenir semblables à lui, en tant que croyants, une des qualités que nous devrions acquérir ou développer dans notre vie, c'est la générosité. Comme nous le verrons aujourd'hui, Dieu ne laisse rien au hasard. Il ne laisse pas non plus le croyant dans l'incertitude en ce qui concerne sa volonté. Il exprime habituellement sa volonté en nous transmettant son plan. L'émission d'aujourd'hui s'intitule « Le plan de Dieu en ce qui concerne nos dons ». Car Dieu ne nous laisse pas deviner ou errer, mais il nous indique très clairement et simplement comment nous devrions donner. Et je vous promets ceci, si vous écoutez attentivement ce message, si vous lisez deux passages des Écritures et si vous les appliquez à votre vie, vos finances seront transformées. Dieu accomplira quelque chose d'étonnant dans votre vie. Prenez votre Bible et tournez jusqu'à 1 Corinthiens chapitre 16, du verset 1 à 4. Pour ce qui concerne la collecte en faveur des saints, agissez vous aussi comme je l'ai ordonné aux églises de la Galatie. Que chacun de vous, le premier jour de la semaine, mette à part chez lui ce qu'il pourra, selon sa prospérité, afin qu'on n'attende pas à mon arrivée pour recueillir les dons. Et quand je serai venu, j'enverrai avec des lettres pour porter vos libéralités à Jérusalem, les personnes que vous aurez approuvées. Si la chose mérite que j'y aille moi-même, elles feront le voyage avec moi. Avez-vous remarqué au verset 2 que chacun de vous le premier jour de la semaine mette à part chez lui ce qu'il pourra, selon sa prospérité, afin qu'on n'attende pas à mon arrivée pour recueillir les dons. Ce simple verset des Écritures présente une des premières étapes qui nous apprendront à bien gérer notre budget et à être un bon administrateur des biens que Dieu nous confie. J'aimerais vous faire remarquer quelque chose dans ce passage. Si vous appliquez les vérités de ces deux passages des Écritures, vous observerez un changement significatif dans vos finances et dans tous les autres aspects de votre vie. La première chose que Paul dit dans ce passage, c'est que le plan de Dieu, en ce qui concerne nos finances, est très spécifique. Nous remarquerons qu'il parle d'une église dans un lieu clairement déterminé, dans 1 Corinthiens chapitre 16, verset 1. « Pour ce qui concerne la collecte en faveur des saints, agissez vous aussi comme je l'ai ordonné aux églises de la Galatie. » Si nous nous rappelons du verset 3, Paul mentionne un don qui doit être versé à Jérusalem. À Jérusalem, la situation était devenue critique à cause des famines qui y avaient sévi. Par ailleurs, le nombre des membres de l'église avait augmenté. En conséquence, plusieurs chrétiens avaient perdu leur emploi à cause des persécutions. Il se trouvait des centaines de milliers de gens dans la région de Jérusalem au moment de la Pâque juive. Les chrétiens de Jérusalem étaient donc cruellement dans le besoin à ce moment. Pourquoi versons-nous de l'argent à nos églises? Premièrement, pour subvenir aux besoins du corps de Christ. C'est ce qui motive Paul ici. Mais il ne se soucie pas seulement de donner, Il écrit aux chrétiens de Thessalonique, dans 2 Thessalonique chapitre 3 verset 10, « Car lorsque nous étions chez vous, nous vous disions expressément, si quelqu'un ne veut pas travailler, qu'il ne mange pas non plus. Cela signifie qu'il n'y a aucune place pour la paresse dans le corps de Christ. Par contre, lorsque les gens sont réellement dans le besoin, il est de la responsabilité du corps de Christ de subvenir à leurs besoins. Nous versons nos offrandes, premièrement, afin de subvenir aux besoins des gens de l'Église. Deuxièmement, nous versons nos offrandes afin de prendre soin des prédicateurs et des ministres de la parole. Dans Philippiens au chapitre 4, on se rappelle que Paul fait l'éloge des chrétiens de Philippe qui ont pourvu à ses besoins. C'est ce qu'il dit dans Philippiens chapitre 4, versets 15 à 16. « Vous le savez vous-même, Philippiens, au commencement de la prédication de l'Évangile, lorsque je partis de la Macédoine, aucune église n'entra en compte avec moi pour ce qu'elle donnait et recevait. Vous fûtes les seuls à le faire, car vous m'envoyâtes déjà à Thessalonique et à deux reprises de quoi pourvoir à mes besoins. » Les Philippiens ont donc versé une offrande à l'apôtre Paul pour l'aider financièrement, afin qu'il puisse accomplir le travail que Dieu lui avait confié. Il en est de même de la première épître aux Corinthiens, chapitre 9, verset 11, lorsque Paul parle de ses besoins aux chrétiens de Corinthe. « Si nous avons semé parmi vous les biens spirituels, est-ce une grosse affaire si nous moissonnons vos biens temporels ?» Paul a proclamé, enseigné, prêché l'Évangile aux Corinthiens. Il les questionne maintenant pour savoir si c'est trop leur demander de partager leurs biens matériels avec lui, afin qu'il puisse continuer son travail. Et rappelons-nous ce que Paul enseigne à Timothée dans 1 Timothée chapitre 5 verset 17, que les anciens, c'est-à-dire les pasteurs, qui dirigent bien soient jugés dignes d'un double honneur, surtout ceux qui travaillent à la prédication et à l'enseignement. Paul le mentionne ici. Nous versons de l'argent à nos églises afin de subvenir aux besoins de ceux qui enseignent et prêchent la parole de Dieu. Troisièmement, nous sommes généreux afin de perpétuer le travail et le ministère de l'Église, à savoir l'évangélisation, les missions et la formation de disciples. Nous devons nous rappeler que, dans ces jours de persécution, les chrétiens devaient se réunir dans des maisons. Il n'existait donc pas de bâtiment spécialement conçu pour que les chrétiens se réunissent, comme nous le faisons aujourd'hui. Les églises n'existaient pas encore. En fait, elles ont commencé à apparaître seulement 2 siècles plus tard. Évidemment, puisqu'ils ne possédaient pas de bâtiment spécialement affecté aux besoins de l'assemblée, les chrétiens n'avaient pas d'obligation financière semblable à celle que nous avons aujourd'hui. La plus grande partie des dons servait alors à aider les gens dans le besoin et à payer les dépenses de voyage de ceux qui étaient envoyés pour prêcher et enseigner la parole de Dieu. Pouvons-nous seulement imaginer ce que l'apôtre Paul aurait fait s'il avait eu accès à la radio, à la télévision, aux journaux, aux revues et à tous les moyens de communication dont nous disposons aujourd'hui pour répandre l'Évangile? Or Paul, dans ce passage, exhorte les gens à donner afin de pourvoir aux besoins spécifiques et particuliers de l'Assemblée située dans la ville de Jérusalem. Nous avons donc répondu à la question « Pourquoi versons-nous nos offrandes ?» J'aimerais maintenant vous faire remarquer un petit détail dans 1 Corinthiens chapitre 16 verset 2. Que chacun de vous le premier jour de la semaine mette à part chez lui ce qu'il pourra, selon sa prospérité, afin qu'on n'attende pas à mon arrivée pour recueillir les dons. Il semble que, dans le plan de Dieu, les dons doivent être versés à un moment précis, soit le premier jour de la semaine. On pourrait s'y objecter et dire « Je suis d'accord, il est important de donner, mais je ne crois pas que le moment où on le fait soit important. » Pourtant, ce n'est pas ce que Paul enseigne lorsqu'il mentionne le premier jour de la semaine. Pourquoi le jour de la semaine où l'on donne est-il si important? Rappelons-nous que les Juifs adoraient Dieu le jour du sabbat. Ils débutaient leur adoration le vendredi soir pour le terminer le samedi soir. Lorsque Jésus-Christ est ressuscité, les disciples de Jésus ont commencé à s'assembler le dimanche, c'est-à-dire au premier jour de la semaine. Regardez Jean chapitre 20 verset 19. En vous rappelant qu'à ce moment, Jésus est ressuscité des morts. Le soir de ce jour, qui était le premier jour de la semaine, les portes du lieu où se trouvaient les disciples étaient fermées. À cause de la crainte qu'ils avaient des Juifs, Jésus vint, se présentant au milieu d'eux, et leur dit « La paix soit avec vous ». Les disciples se rassemblent donc maintenant le premier jour de la semaine. Dans Jean chapitre 20, verset 26, il est écrit « 8 jours après, les disciples de Jésus étaient de nouveau dans la maison ». Et Thomas se trouvait avec eux. Jésus vint, les portes étant fermées. se présenta au milieu d'eux et dit « La paix soit avec vous !» 8 jours plus tard, c'est-à-dire le dimanche suivant, ils étaient encore rassemblés. Dans le 20e chapitre d'Actes des Apôtres au verset 7, Paul prêche et mentionne ceci. « Le premier jour de la semaine, nous étions réunis pour rompre le pain. Paul, qui devait partir le lendemain, s'entretenait avec les disciples et il prolongea son discours jusqu'à minuit. » Les chrétiens se rassemblent à présent le premier jour de la semaine, qui est un dimanche, en mémoire de la résurrection de Jésus-Christ. Rappelons-nous ce que Paul a dit dans 1 Corinthiens chapitre 16, verset 2. Que chacun de vous, le premier jour de la semaine, mette à part chez lui ce qu'il pourra selon sa prospérité, afin qu'on n'attende pas à mon arrivée pour recueillir des dons. Le plan de Dieu prévoit que nous donnions d'une façon systématique, non pas quand nous en avons envie, ni à la fin de l'année, mais le premier jour de la semaine. Mais pourquoi Dieu devait-il être aussi précis? Je crois qu'il y a 4 raisons à cela. Premièrement, Dieu voulait que cet acte de générosité ait lieu le premier jour de la semaine et qu'il fasse partie d'une activité d'adoration commune. Deuxièmement, il voulait systématiquement nous rappeler notre dépendance vis-à-vis de lui. Troisièmement, il voulait que nous reconnaissions automatiquement qu'il est la source de tout ce que nous possédons, non seulement le dimanche, mais également toute la semaine. Quatrièmement, Dieu voulait que nous devenions de bons gestionnaires des biens qu'il nous accorde. Ainsi, le fait de lui verser ce qui lui appartient le jour de la semaine, le jour du Seigneur, nous rappelle que nous devons être de bons administrateurs de tout ce que Dieu nous a donné. Écoutons bien ce commandement. Le premier jour de la semaine. Non pas le premier jour de quelques semaines ou le premier jour de la plupart des semaines lorsque nous le décidons, lorsque nous sommes prêts à le faire ou quand cela nous convient, mais le premier jour de la semaine, de chaque semaine. Ce commandement de l'Écriture est très simple. Dieu ne nous autorise pas à donner quand bon nous semble. Non, qu'il s'agisse de cet aspect précis ou de tout autre aspect, il nous donne toujours des directives claires. Le premier jour de la semaine, nous devons mettre de côté et économiser selon ce que le Seigneur nous donne. Lorsque nous nous assemblons le dimanche, nous devons apporter une offrande d'adoration au Seigneur Dieu. Si nous devons nous absenter un dimanche, nous devons l'apporter le dimanche d'après, car Dieu veut que nous donnions systématiquement et non pas selon notre humeur. Pourquoi ? Parce que, par l'entremise de nos dons, Dieu désire accomplir quelque chose en nous. Il veut faire de nous des économes, compétents, constants et réguliers. Bref, de bons gestionnaires de l'argent qu'il nous a donné. Passons maintenant au 3e volet du plan de Dieu. J'aimerais vous faire remarquer un autre détail intéressant dans 1 Corinthiens chapitre 16, verset 2. Que chacun de vous, le premier jour de la semaine, mette à part chez lui ce qu'il pourra, selon sa prospérité. Paul ne s'adresse pas à plusieurs d'entre vous, ou à la plupart d'entre vous, mais à chacun de vous. Cela rend ce commandement très très personnel. En ce qui me concerne, je me sens très interpellé par ce passage, car je ne peux même pas m'imaginer adorer le Seigneur si je ne lui verse aucune offrande. Je ne peux pas m'imaginer donner à Dieu le montant de la dîme en comptant l'argent pour être certain que je n'ai que le montant exact. Écoutez maintenant la promesse que Paul nous fait dans 2 Corinthiens chapitre 9 verset 6. Sachez-le, celui qui sème peu moissonnera peu, et celui qui sème abondamment moissonnera abondamment. Si une personne me disait « Je crois qu'il est important de donner, mais pas forcément de donner la dîme, c'est-à-dire le dixième de mes revenus », je devrais alors lui demander « Est-ce parce que vous avez peur de trop donner à Dieu ?» Et si elle me répondait « Je ne peux pas me permettre de donner la dîme », je lui rétorquerais qu'en vérité, elle ne peut se permettre de ne pas la donner. Or, certaines personnes ne l'ont pas encore compris. J'aimerais que vous compreniez bien ce qui suit. Le plan de Dieu est clairement décrit dans la Bible. Et il est d'une simplicité désarmante. Vos offrandes permettent de perpétuer le ministère de la communauté, de prendre soin des responsables et de personnes qui sont dans le besoin. Dieu commande au premier jour de la semaine, c'est-à-dire le dimanche. Chacun de nous, sans exception, doit verser une offrande combien ? Selon ce que le Seigneur vous a permis de gagner, et s'il vous le met à cœur, versez même un montant supérieur à la dîme. Encore une fois, selon ce que vous possédez. Revenons maintenant à cette promesse que le Seigneur nous a faite. Celui qui sème abondamment moissonnera abondamment. Qu'est-ce qui détermine le genre de récompense ou la façon dont Dieu va réagir à notre offrande? Laissez-moi vous poser cette question d'une autre manière. Comment aimeriez-vous aborder le plan absolument infaillible de Dieu en ce qui concerne vos finances? Voici la réponse. Premièrement, nous devons nous rappeler que c'est à lui que nous donnons. Ensuite, regardons 2 Corinthiens chapitre 9, versets 6 à 8. Sachez-le, celui qui sème peu moissonnera peu, celui qui sème abondamment moissonnera abondamment. Que chacun donne comme il l'a résolu en son cœur, sans tristesse ni contrainte, car Dieu aime celui qui donne avec joie. Et maintenant, écoutez bien le verset 8. Vous pouvez y croire ou ne pas y croire. Et Dieu peut vous combler de toutes ses grâces afin que, possédant toujours en toutes choses de quoi satisfaire à tous vos besoins, vous ayez encore en abondance pour toute bonne œuvre. Vous savez, personne au monde ne peut vous proposer un tel plan financier qui vous permettra de multiplier à votre avantage vos avoirs comme il est décrit dans ces deux versets. Rien de tel n'a jamais été promis par une banque. Même les livres n'ont jamais relaté de telles promesses. Je vais répéter tout ce que je viens de dire pour ceux qui pourraient douter. Quelques-uns viennent peut-être même d'entendre ce que j'ai dit, mais ne croient pas que ce message s'adresse à eux. Dans ce cas, écoutez encore une fois ce que Paul dit dans 1 Corinthiens chapitre 16, verset 2. « Que chacun de vous, le premier jour de la semaine, mette à part chez lui ce qu'il pourra, selon sa prospérité, afin qu'on n'attende pas à mon arrivée pour recueillir les dons. » Et maintenant, 2 Corinthiens chapitre 9, verset 6. Sachez-le, celui qui sème peu moissonnera peu et celui qui sème abondamment moissonnera abondamment. Laissez-moi vous poser une question. Qu'avez-vous semé dans le ministère et dans le travail du Seigneur? Avez-vous semé juste un peu? Pas même la dîme? Vous êtes-vous arrêté à la dîme ou avez-vous demandé à Dieu de vous indiquer le montant que vous devez donner? L'enseignement sur la dîme date de l'Ancien Testament, c'est-à-dire au temps où les hommes vivaient sous la loi de Dieu. Maintenant, nous ne vivons plus sous la loi, mais sous la grâce. Nous ne sommes donc plus limités par la loi. Et cette promesse contenue dans 2 Corinthiens chapitre 9, versets 6 à 8, va bien au-delà de la loi. Sachez-le, celui qui sème peu moissonnera peu, et celui qui sème abondamment moissonnera abondamment. Que chacun donne comme il l'a résolu en son cœur, sans tristesse ni contrainte, car Dieu aime celui qui donne avec joie. Et Dieu peut vous combler de toutes ses grâces, afin que, possédant toujours en toute chose de quoi satisfaire à tous vos besoins, vous ayez encore en abondance pour toutes bonnes œuvres. Regardez tous ces mots. Abondamment, c'est-à-dire pleinement. Et même jusqu'à ce que cela déborde, vous comblez de toutes ses grâces. Et maintenant ceci, possédant toujours, pas seulement quelquefois, en toutes choses, pas seulement quelques-unes, de quoi satisfaire à tous vos besoins, dans quel but, afin que vous ayez encore en abondance pour toute bonne œuvre. J'aimerais vous lancer un défi. Quelqu'un est-il capable de me proposer un meilleur plan financier pour accomplir le travail du Seigneur que celui qui est décrit dans 1 Corinthiens chapitre 16, verset 2 ? Que chacun de vous, le premier jour de la semaine, mette à part chez lui ce qu'il pourra selon sa prospérité. En semant abondamment, nous moissonnerons abondamment. Paul témoigne de la puissance de Dieu pour accomplir de grandes choses. Il peut faire abonder sa grâce en nous. Il peut nous combler de toute grâce jusqu'à ce qu'elle déborde de nous. Et pas seulement quelques fois, mais toujours. Pourquoi ? Afin que nous ayons toujours ce dont nous avons besoin. Le plan de Dieu est tellement simple. Même un enfant pourrait le comprendre. Nous allons à l'église le dimanche pour le remercier de ce qu'il fait pour nous et pour l'adorer. Nous lui versons ce qu'il nous a donné, selon qu'il nous a mis à cœur de donner. Nous le faisons d'une façon systématique. Nous récoltons par la suite en fonction de ce que nous avons semé, soit peu, soit abondamment. Si nous donnons abondamment, nous détenons cette promesse irrévocable et immuable écrite dans 2 Corinthiens chapitre 9, verset 8. Et Dieu peut vous combler de toutes ses grâces afin que, possédant toujours en toutes choses de quoi satisfaire à tous vos besoins, vous ayez encore en abondance pour toutes bonnes œuvres. Et plus loin au verset 11, vous serez de la sorte enrichi à tous égards pour toute espèce de libéralité. Dieu nous demande si nous voulons obtenir plus et nous indique comment y arriver. Au premier jour de la semaine, chacun de nous doit économiser ce que le Seigneur nous a mis à cœur de donner selon nos gains. Et si nous semons abondamment, nous récolterons abondamment. Si vous éprouvez actuellement des problèmes d'ordre financier, j'aimerais vous proposer de méditer et de prier sur ces deux passages pour les 7 prochains jours. Prenez quelques instants de solitude avec le Seigneur, agenouillez-vous et dites-lui, « Seigneur, voici ce que ta parole enseigne. Parle à mon cœur, je t'en prie. Cette promesse s'applique-t-elle à moi ? » Oui, elle s'applique à chacun d'entre nous. C'est le plan de Dieu dans toute sa simplicité. Il a voulu qu'il soit simple de façon à ce que personne ne puisse mal le comprendre ou à ne le négliger. Dieu nous fait une promesse, mais les résultats ne dépendent que de nous. En effet, tout au long de notre vie, nous agissons en fonction de nos pensées. Nous sommes là où nous sommes à cause d'eux ou grâce à ce que nous avons fait toute notre vie. Et Dieu nous dit, « Voici mon plan pour toi. Il est tellement simple. » Toutefois, il y a une exigence. Elle est toute simple, elle aussi. Mais elle doit constituer votre point de départ. Vous devez croire ce que Dieu enseigne dans sa parole et agir en fonction de votre croyance. Écoutez-moi bien. Vous ne pouvez en aucune façon donner plus à Dieu que ce qu'il vous a déjà donné. C'est impossible. Et si vous êtes un enfant de Dieu et que vous voulez faire évoluer votre situation financière, vous n'avez qu'à lire ces deux passages des Écritures, les lui présenter, les méditer et prier afin qu'ils deviennent partie intégrante de votre vie. Alors, vous verrez les résultats. J'ai débuté ce message en parlant de la manière systématique dont Dieu fait les choses. Il n'a pas laissé à notre discrétion la question des dons, parce qu'en vérité, nous fonctionnerions tous d'une manière différente. C'est pourquoi il nous a facilité la tâche en la simplifiant au maximum. Lorsque nous venons adorer le Seigneur dans sa maison, nos dons font partie de cette action. Car il nous a fait prospérer financièrement et spirituellement. Nous commençons donc par verser la dîme, puis tout autre montant qu'il nous déréclame par la suite. Ceci chaque dimanche, et non pas seulement quand nous allons à l'église. Si nous sommes malades ou en voyage, nous mettons notre offrande de côté et nous nous assurons de l'apporter le dimanche suivant. Car nous voulons semer abondamment pour voir ce que Dieu veut faire avec notre vie. Et si nous sommes prêts à semer abondamment, je suis convaincu d'un fait. Dieu nous bénira de plusieurs autres façons. C'est donc à nous d'agir. Nous pouvons présenter ces deux passages des Écritures à Dieu et lui demander de devenir le gestionnaire de nos finances. Que nous possédions peu ou beaucoup. Vous n'êtes pas obligé de me croire sur parole. Prenez seulement la parole de Dieu et ayez le courage et la foi d'observer ce que Dieu fera dans votre vie.
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1: Or, la vie éternelle, c'est qu'ils te connaissent, toi, le seul vrai Dieu, et celui que tu as envoyé, Jésus-Christ.

Si l'on s'en tenait à cette formulation de la personne et du rôle de Jésus, le christianisme ne se distinguerait pas notablement du judaïsme ou de l'islam. Les Juifs croient en effet que Dieu, tout au long de l'histoire, a communiqué sa volonté par l'intermédiaire des prophètes, chargés de remettre le peuple égaré dans le droit chemin. Les musulmans, pour leur part, résument leur croyance par cette confession « Il n'y a pas d'autre Dieu que Dieu et Mahomet est le prophète de Dieu ». Un tel rôle prophétique n'est certes pas négligeable dans la religion chrétienne. Toutefois, dans la Bible, Jésus nous est présenté non seulement comme un prophète parmi les autres, fût-il le plus grand, mais comme celui que Dieu a investi d'une mission particulière, d'une importance capitale, révélée pleinement Dieu aux hommes. L'auteur de l'Épître aux Hébreux décrit ainsi le rôle prophétique de Jésus. Après avoir autrefois à plusieurs reprises et de plusieurs manières parlé à nos pères, par les prophètes, Dieu dans ces derniers temps nous a parlé par le Fils. Jésus, le Fils de Dieu. Ainsi, Jésus est tout à la fois un prophète, venant à la suite d'hommes par lesquels Dieu a parlé aux hommes, et bien plus encore, il est le Fils de Dieu, qu'est-ce à dire? Dès le début de son évangile, l'apôtre Jean révèle clairement le rôle assumé par Jésus. Dans la lignée des prophètes, Jésus peut être comparé à Moïse, mais il est plus que lui, il est le Fils de Dieu. Le texte le dit, car la loi a été donnée par Moïse, la grâce et la vérité sont venues par Jésus-Christ. Personne n'a jamais vu Dieu, le Fils unique qui est dans le sein du Père et celui qui l'a fait connaître. Le même apôtre Jean termine son évangile en des termes si semblables que l'on sent bien qu'il s'agit là, pour lui, d'une vérité essentielle, la raison même qui l'a poussé à prendre la plume. Il le dit lui-même, « On pourrait écrire de Jésus quantité de choses, mais, dit-il, ces choses ont été écrites afin que vous croyiez que Jésus est le Christ, le Fils de Dieu, et qu'en croyant vous ayez la vie en son nom. » L'évangéliste Marc, toujours très concis, se contente de débuter ainsi sa narration, commencement de l'évangile de Jésus-Christ, Fils de Dieu. Et il le fait avant de relater, lors du baptême de Jésus, l'intervention de la voix divine. Et une voix fit entendre des cieux ces paroles, « Tu es mon Fils bien-aimé, en toi j'ai mis toute mon affection. »

Pour les quatre évangélistes, Jésus n'est donc pas un prophète comme les autres, mais il est le Fils de Dieu. Nous en avons d'innombrables témoignages. Un seul suffira, celui de Marthe, la sœur de Lazare, mort depuis 3 jours. Entre cette femme éplorée et Jésus s'engage alors un dialogue hors du commun, merveilleux exemple de la paisible foi des premiers temps. Lisons-le dans l'évangile de Jean. « Seigneur, si tu avais été ici, mon frère ne serait pas mort. Mais maintenant encore, je sais que tout ce que tu demanderas à Dieu, Dieu te le donnera. Ton frère ressuscitera. Je sais qu'il ressuscitera lors de la résurrection au dernier jour. Je suis la résurrection et la vie. Celui qui croit en moi, même s'il meurt, vivra. Et quiconque vit et croit en moi ne mourra pas. Crois-tu cela ? Oui, Seigneur, je crois que tu es le Christ. Je crois que tu es le Fils de Dieu, celui qui vient dans le monde. Dieu fait homme. Comment cela est-il possible ? Nous l'ignorons. Et la Bible n'en fournit aucune explication. En revanche, et c'est ce qui importe, elle montre clairement pourquoi Dieu s'est fait homme en Jésus-Christ. Le même évangile l'atteste en termes très clairs, pour sauver le monde. Et je le cite, « Car Dieu a tant aimé le monde, qu'il a donné son Fils unique afin que quiconque croit en lui ne périsse point, mais qu'il ait la vie éternelle. Dieu, en effet, n'a pas envoyé son Fils dans le monde pour qu'il juge le monde, mais pour que le monde soit sauvé par lui. » Cette mission de salut, d'amour, de don total de soi, Dieu seul pouvait l'accomplir. Mais seul, d'autre part, un homme pouvait connaître de l'intérieur nos difficultés, ressentir comme nous les limites de l'humaine condition et éprouver ses angoisses et ses souffrances. Jésus, en naissant d'une femme, en vivant comme un enfant ordinaire, en apprenant jour après jour son difficile métier d'homme comme tout autre, a pu pleinement comprendre et connaître par l'expérience ce que signifie être un homme. En cela, Jésus est totalement notre frère. Il est de la même chair que nous. Il a connu comme nous les peines et les joies, la fatigue, la lassitude, l'abandon. Comme nous et plus que nous, Jésus est pleinement homme. Il récapitule en lui toute la condition humaine.

De là vient le nombre impressionnant des expressions « fils de l'homme » appliquées à Jésus. Un nombre sensiblement égal à celui de l'autre expression « fils de Dieu ». Pouvait-on mieux exprimer l'amour de Dieu venant rencontrer les hommes à leur niveau, allant jusqu'à se faire humble parmi les humbles, homme parmi les hommes. Pour mieux nous comprendre, pour mieux nous aimer, pour que nous trouvions en lui un ami, un frère. L'Épître aux Hébreux développe ce thème pour convaincre ses destinataires, des Juifs attachés aux cérémonies du Temple, que le ministère de Jésus est autrement plus efficace que celui du souverain sacrificateur qui officiait dans le temple. Et, je le cite, « Ainsi, puisque nous avons un grand souverain sacrificateur qui a traversé les cieux, Jésus le Fils de Dieu, demeurons fermes dans la foi que nous professons, car nous n'avons pas un souverain sacrificateur qui ne puisse compatir à nos faiblesses, au contraire, il a été tenté comme nous en toutes choses, sans commettre de péché. » Ailleurs, la même épître insiste à nouveau sur l'apprentissage de la vie que Jésus dut faire. Un apprentissage pénible, douloureux mais victorieux. En cela, Jésus est tout à la fois notre frère et notre sauveur. Lui, et je cite l'épître aux Hébreux, qui a appris, bien qu'il fût fils, l'obéissance par les choses qu'il a souffertes, et qui, après avoir été élevé à la perfection, est devenu pour tous ceux qui lui obéissent l'auteur d'un salut éternel. Homme comme nous, mais homme victorieux du mal par sa fidélité et son obéissance totale à Dieu, Jésus peut tout à la fois nous comprendre, nous aider et nous sauver. Car ayant été tenté lui-même dans ce qu'il a souffert, il peut secourir ceux qui sont

l'enfant Jésus. Très discret sur les années qui précèdent de sa première prédication, les évangélistes ne manquent pas cependant de souligner à leur manière le caractère divin de l'enfant Jésus, celui-là même qui va naître. Il est homme, certes, mais il est aussi fils de Dieu, né de Dieu. L'évangile selon saint Matthieu décrit ainsi l'annonce faite par l'ange à Joseph, le futur époux de Marie, de la naissance surnaturelle de Jésus né d'une vierge. Joseph, fils de David, ne crains pas de prendre avec toi Marie, ta femme, car l'enfant qu'elle a conçu vient du Saint-Esprit. Elle enfantera un fils, tu lui donneras le nom de Jésus. C'est lui qui sauvera son peuple de ses péchés. L'évangile selon Luc s'attache davantage à l'annonce faite à Marie. Dieu l'a choisie, dit l'ange, pour être la mère du Sauveur. On comprend la stupeur de la jeune fille. Marie dit à l'ange, « Mais comment cela se fera-t-il, puisque je suis vierge ?» L'ange lui répondit, « L'Esprit Saint viendra sur toi, et la puissance du Très-Haut te couvrira de son ombre. C'est pourquoi celui qui va naître sera saint et sera appelé fils de Dieu. » Arrêtons-nous, voulez-vous, devant ce mystère de l'incarnation et gardons-nous de jugements trop hâtifs. La science a découvert bon nombre des lois qui régissent ce monde, mais il en reste tant à découvrir et qu'il nous faut rester humbles. Le Créateur de l'univers est aussi le maître des lois que nous ignorons encore. Rien ne lui est impossible, quand bien même les voies qu'il emprunte nous paraissent mystérieuses. Au demeurant, si nous ignorons le « comment » de l'incarnation, nous pouvons en revanche très aisément saisir l'intention profonde des textes inspirés qui narrent la naissance de Jésus. Cette intention est manifeste. Montrer que Jésus, né de Dieu, n'en est pas moins devenu homme comme nous. De son enfance, les évangiles ne nous rapportent rien. Seul l'évangile selon saint Luc résume les 12 premières années de sa vie par ces mots. Or l'enfant croissait et se fortifiait. Il était rempli de sagesse et la grâce de Dieu était sur lui. Ce silence s'étend même à tout le temps qui précède l'appel aux apôtres, soit une trentaine d'années, à l'exception d'une brève mention du même évangile de Luc. Jésus a alors 12 ans, l'âge des premières initiatives personnelles dans l'Antiquité. Luc nous le décrit dans le Temple de Jérusalem, et je le cite. « Assis au milieu des docteurs de la loi, les écoutant et les interrogeant, tous ceux qui l'entendaient étaient frappés de son intelligence et de ses réponses. » À Joseph et Marie, qui s'étonnent de trouver là un enfant si jeune, Jésus répond « Ne saviez-vous pas qu'il faut que je m'occupe des affaires de mon Père ?» Cet unique épisode est révélateur. Jésus a 12 ans, prend conscience de sa personnalité, du rôle qu'il aura à jouer, de sa mission. Homme parmi les hommes, il se sait né de Dieu et investi d'une mission. Sauver l'humanité de son péché. Il s'y prépare. En se tournant vers Dieu, en étudiant les Écritures, en développant et en affinant sa spiritualité.

Vers 30 ans, peut-être un peu moins, Jésus commence son ministère. Ce mot, rappelons-le, signifie service. Service de Dieu, service des hommes. Service de Dieu d'abord, comme le rappellent les apôtres en commentant un verset prophétique extrait d'un psaume de David et appliqué à Jésus.

Oui, ils se sont vraiment assemblés en cette ville, Hérode et Ponce Pilate, avec les nations et le peuple d'Israël, contre Jésus, ton serviteur que tu as oint. Service des hommes, aussi et par voie de conséquence, car on ne peut aimer Dieu et le servir qu'en se mettant au service de l'humanité. En aimant son prochain, nul ne le fit plus que Jésus, qui, en devenant homme, est venu chercher et sauver les hommes qui étaient perdus. L'apôtre Paul résume admirablement cette humble acceptation du Christ, de prendre la nature humaine et d'assumer la condition d'un serviteur fidèle, dévoué jusqu'à la mort la plus ignominieuse, pour nous sauver, pour nous prouver son amour. Lui qui est de condition divine, écrit-il, n'a pas considéré comme une proie à saisir d'être l'égal de Dieu, mais il s'est dépouillé, prenant la condition de serviteur, devenant semblable aux hommes et reconnu à son aspect comme un homme. Il s'est abaissé, devenant obéissant jusqu'à la mort, à la mort sur la croix. Tel est l'amour de Dieu, telle est l'acceptation de Jésus pour nous sauver. Il est descendu nous chercher dans ce monde de misère. Il en a accepté les conditions de vie. Il a partagé nos peines, nos chagrins, nos souffrances, toutes celles que connaissent peu à peu ceux qui, comme le dit la Bible, participent au sang et à la chair, c'est-à-dire partagent la condition humaine. Jésus l'a partagé, et c'est en cela qu'il est notre frère et notre sauveur. Notre frère parce qu'il fut homme comme nous. Notre sauveur parce que, devenu homme, il a remporté à notre place la victoire sur le mal. Il a réussi là où les hommes ont échoué. Il nous offre la délivrance que sa victoire a arrachée. L'Épître aux Hébreux évoque ainsi ce combat gagné par Jésus pour tous les enfants de Dieu que nous sommes. Enfants prisonniers du mal, mais que Jésus vient délivrer. Et je cite. Ainsi donc, puisque les enfants ont en commun le sang et la chair, lui aussi pareillement partagea la même condition, afin de réduire à l'impuissance, par sa mort, celui qui détenait le pouvoir de la mort, c'est-à-dire le diable, et de délivrer ceux qui, par crainte de la mort, passaient toute leur vie dans une situation d'esclave. Le salut éternel, la vie auprès de Dieu, tel est le cadeau que Jésus nous offre. Cadeau gratuit pour nous, mais acquis au plus haut prix par Jésus. Le prix de sa vie sur la croix. L'apôtre Paul, le pionnier du christianisme, a fait l'expérience de cette vérité fondamentale de l'Évangile. Il la transmet à son jeune disciple Timothée, en des termes concis. Timothée, c'est une parole certaine et entièrement digne d'être reçue, que Jésus-Christ est venu dans le monde pour sauver les pécheurs, dont je suis, moi, le premier. Il précise un peu plus loin cette même notion du salut acquis par Jésus en citant ce qui pourrait être la plus ancienne confession de foi de l'Église des premiers temps. Il n'y a qu'un seul Dieu, qu'un seul médiateur entre Dieu et les hommes, un homme, Christ Jésus, qui s'est donné en rançon pour tous.

On perçoit mieux maintenant, après cette confession de foi, ce qui distingue radicalement le christianisme de l'islam ou du judaïsme. Pour ces deux religions, Dieu est au ciel et les hommes sur la terre. Dieu donne ses ordres par les prophètes, il exprime sa volonté aux hommes d'écouter la parole des prophètes et d'obéir à leur voix. Ces notions existent aussi dans le christianisme. Mais en outre, il en est une autre, primordiale, celle-ci. Là où les hommes ont échoué, c'est-à-dire partout, dans la recherche de l'obéissance, Dieu a cependant pourvu à leur salut. Il n'est pas resté au ciel pour contempler impuissant l'échec de ses enfants. Il est descendu. Il s'est fait homme en Jésus-Christ, notre frère, notre ami. Il a accompli à notre place l'obéissance parfaite à la loi de Dieu. À notre place, il a été juste. À notre place, il a subi la condamnation que notre péché nous attirait. Il est mort. À notre place, lui, le juste pour des injustes, afin de prouver tout à la fois la justice de Dieu et son amour pour nous. De nombreuses paraboles expriment cet amour de Dieu pour les hommes que nous sommes, et même pour les plus humbles et les plus pécheurs d'entre nous, les gens comme il faut ou qui prétendent l'être, étaient d'ailleurs scandalisés de l'intérêt de Jésus envers ces êtres qu'eux-mêmes méprisaient, vous savez, les exclus, les rejetés. Une seule d'entre ces paraboles suffira à illustrer notre propos, celle que Jésus lui-même raconta précisément un jour où les chefs religieux murmuraient parce que Jésus accueillait auprès de lui des gens qu'il méprisait. C'était pour eux des pécheurs. Ils pensaient que Dieu ne s'intéressait qu'aux braves gens. Jésus leur dit cette parabole. Quel homme d'entre vous, s'il a 100 brebis et qu'il en perd une, ne laisse les 99 autres dans le désert pour aller auprès de celle qu'il a perdue jusqu'à ce qu'il la trouve. Lorsqu'il l'a trouvée, il la met avec joie sur ses épaules, et de retour à la maison, il appelle ses amis et ses voisins et leur dit « Réjouissez-vous avec moi, car j'ai trouvé ma brebis qui était perdue. De même, je vous le dis, il y aura plus de joie dans le ciel pour un seul pécheur qui se repente que pour 99 justes qui n'ont pas besoin de repentance. » La célèbre parabole du fils prodigue va dans le même sens. Au frère de l'égaré, revenu enfin vers son père après sa période de rébellion et de folie, et qui reprochait à son père la joie qu'il manifestait à son retour, celui-ci répondit: il fallait bien s'égayer et se réjouir parce que ton frère que voici était mort et qu'il est revenu, parce qu'il était perdu et qu'il est retrouvé. Je suis cette brebis perdue, ce fils prodigue. Vous l'êtes aussi, cher ami. Souvenez-vous de ces paraboles. Souvenez-vous que Dieu vous aime, qu'il vous cherche, qu'il vous appelle. Il vous aime au point de donner son Fils pour vous, où que vous soyez. Même si vous croyez être très loin de Dieu, souvenez-vous de son amour. Il n'est jamais trop tard pour répondre à l'amour de Dieu. Nous en avons la preuve dans l'Évangile. Lorsque Jésus, sur sa croix, payait si douloureusement le prix de notre rachat, un brigand crucifié comme lui l'insultait en accusant son acceptation qu'il prenait pour de l'impuissance. Et l'autre brigand, crucifié, tout aussi coupable que le premier, réprimanda alors son compagnon. Il reconnut à la fois sa propre culpabilité et l'innocence de Jésus, mieux sa qualité de messie, de sauveur, de futur roi, et il lui dit: ne crains-tu pas Dieu, toi qui subis la même condamnation? Pour nous, c'est justice
car nous recevons ce qu'ont mérité nos crimes. Mais celui-là n'a rien fait de mal. Et il dit à Jésus, « Souviens-toi de moi quand tu viendras dans ton règne. » On connaît la réponse à cet homme coupable de graves crimes. Jésus promit la vie éternelle, le paradis avec lui. Il avait cru en lui, tardivement certes, mais sincèrement. Contre toute apparence, il avait perçu en cet homme Jésus crucifié, le Fils de Dieu, fait homme, le Messie, le Sauveur, notre frère, notre ami. Et il avait cru en lui. Sa foi l'a sauvé. Il est même le seul homme dont l'Évangile nous assure qu'il sera dans le paradis que Dieu a préparé pour tous ceux qui acceptaient son salut. Le Seigneur nous y attend. Le Seigneur vous y attend. Cela ne tient qu'à nous, à notre acceptation, à notre foi, à la croyance que le Christ nous a acquis le salut sur la croix, que le Christ nous a aimés, vous a aimés, au point de donner sa vie pour acquérir la nôtre, la vôtre.

0: Les deux chèvres de Jean de La Fontaine. Dès que les chèvres ont brouté certains esprits de liberté, leur fait chercher fortune. Elles vont en voyage vers les endroits du pâturage les moins fréquentés des humains.
1: Là, s'il est quelque lieu sans route et sans chemin, un rocher, quelques monts pendant en précipice, c'est où ces dames vont promener leurs caprices. Rien ne peut arrêter cet animal grimpant.
2: Deux chèvres, donc, s'émancipant, toutes deux ayant pattes blanches, quittèrent les bas prés, chacune de sa part. L'une vers l'autre allait, pour quelque bon hasard.
0: Un ruisseau se rencontre, et pour un pont, une planche. Deux belettes à peine aurait passé de front sur ce pont. D'ailleurs, l'onde rapide et le ruisseau profond devaient faire trembler de peur ces Amazones.
1: Malgré tant de dangers, l'une de ces personnes pose un pied sur la planche et l'autre en fait autant. Je m'imagine voir alors Louis le Grand, Philippe IV, qui s'avance dans l'île de la Conférence.
2: Ainsi s'avançaient pas à pas, nez à nez, nos aventurières, qui toutes deux étaient fort fières, vers le milieu du pont ne se voulurent pas l'une à l'autre céder.
1: Elles avaient la gloire de compter dans leur race, à ce que dit l'histoire, l'une, certaine chèvre, au mérite sans père, dont Polyphème fit présent à Galatée, et l'autre, la chèvre Amaltée, par qui fut nourri Jupiter.
0: Faute de reculer, leur chute fut commune. Toutes deux tombèrent dans l'eau.
2: Cet accident n'est pas nouveau dans le chemin de la fortune.
0: Les deux chèvres. Cette fable, dont la première parution eut lieu dans le Mercure Galant, de février 1691, trouve sa source chez Pline l'Ancien. Chez qui les deux chèvres trouvent un accord afin de permettre à chacune de passer le pont sans encombre. Elle était précédée d'une brève note. La fable qui suit doit vous paraître agréable par sa morale et par le retour que l'auteur lui a donné. Ce texte traite une nouvelle fois du thème de l'intelligence chez les animaux. Fénelon, le précepteur du duc de Bourgogne, appréciait cette pièce à sa juste valeur. Il l'a donnée comme sujet de composition latine à son élève. On précède encore le corrigé de la main de l'auteur des aventures de Télémaque.

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Bonjour à tous et bienvenue à ce programme de 15 minutes de grâce et de vérité. Sans plus tarder, nous allons louer le Seigneur, être à ses pieds avant de pouvoir entendre la parole de Dieu.

0: Nous allons maintenant entendre la parole de Dieu.
1: Bienvenue dans ce nouvel épisode de 15 minutes de grâce et de vérité. Je suis très content de pouvoir être avec vous. Merci Joël pour ta participation avec nous. Que le Seigneur te bénisse. Et mes amis, pour cet épisode, je vous encourage, allons découvrir ensemble qu'est-ce que le Seigneur a pour nous. Et le titre c'est « Heureux ceux qui gardent sa parole ». C'est très important pour nous de savoir que la parole de Dieu, telle qu'elle est enseignée, telle qu'elle nous est enseignée, telle que nous la recevons, surtout quand nous savons de qui et comment l'évangile apostolique, le message apostolique plutôt, doit pouvoir toucher nos cœurs dans ces derniers temps. Pourquoi je parle de cette manière? C'est très simple, parce qu'il y a toutes sortes de paroles. Et souvent, nous pouvons recevoir toutes sortes de paroles, bonnes paroles. Mais on peut se tromper aussi. On peut être emporté par, comme la parole de Dieu même nous dit, tout vent de doctrine. Mais la sainte doctrine, la doctrine apostolique, pour ces derniers temps, c'est ce qui va nous permettre de pouvoir tenir ferme. Donc allons voir ce qui s'est passé même au temps de notre Seigneur Jésus. Et nous allons découvrir ensemble. Luc, chapitre 11, au verset 27. Tandis que Jésus parlait ainsi, une femme, élevant la voix du milieu de la foule, lui dit « Heureux le sein qui t'a porté, heureuses les mamelles qui t'ont allaité. » Donc Jésus parlait, et si vous allez lire, Jésus parlait de beaucoup de choses, et de choses importantes, des instructions, comme sur la prière. Il y a même eu la guérison d'un démoniaque. Il a même parlé concernant le blasphème contre le Saint-Esprit, etc., juste avant. Et là, pendant qu'il parlait ainsi, une femme élevant la voix du milieu de la foule dit ces choses. « Heureux le sein qui t'a porté. » Heureuses les mamelles qui t'ont allaité. Je crois que cette femme, pendant qu'elle écoutait Jésus, pour elle, ce que Jésus disait, c'était merveilleux. C'est un homme, un orateur, qui parle des choses extraordinaires. Elle était captivée, mais elle était sur une autre longueur d'onde. Et pour elle, au lieu de recevoir cette parole comme venant de Dieu, la parole de Dieu lui-même, elle voyait dans le naturel, et pour elle, c'est extraordinaire, comment la mère qui a porté cet homme, étant un bébé, enfant, qu'elle soit bénie. Au fait, tes parents doivent être fiers de toi. Voilà. Tu fais la fierté de tes parents. Voyez ? Mais elle rate complètement le but. Elle passe à côté complètement. Et Jésus va la répondre et va lui dire, au verset 28, et il répondit, heureux plutôt, ceux qui écoutent la parole de Dieu et qui la gardent. Voilà. Souvent, nous avons tendance, avec notre manière de voir humaine, à voir les choses telles que notre nature humaine nous montre. Mais Jésus vient mettre l'emphase là où ça doit être. Voilà pourquoi je veux vous encourager à vraiment aller selon la parole du Seigneur, à ne pas regarder à l'homme, à ne pas regarder qui vous parle, mais que celui qui vous parle et qui vous parle de la parole de Dieu, surtout recevez cette parole du Seigneur qui peut vous donner la vie et la vie en abondance. Pourquoi ? Regardez ce que Jésus nous dit lui-même dans Luc au chapitre 6. Luc chapitre 6, verset 47. Bon, premièrement au verset 46, allons dire, « Pourquoi m'appelez-vous Seigneur, Seigneur, et ne faites-vous pas ce que je dis ?» Alors, c'est pas simplement de dire « Seigneur ». C'est pas simplement de dire « oui, j'aime Jésus ». C'est pas simplement de dire « oui, je viens à l'église ». Mais il y a plus que ça. Si vous dites « Seigneur, vous m'appelez Seigneur, vous réclamez de moi, vous réclamez d'être mes disciples, que vous me suivez ». Mais faites ce que je dis. Suivez-moi selon mes paroles. Et verset 47, voilà, nous lisons ensemble. « Je vous montrerai à qui est semblable tout homme qui vient à moi, entend mes paroles et les met en pratique. » Vous voyez, non seulement on entend, comme cette femme, elle a entendu elle aussi, mais elle a vu autre chose. Pour elle, ah, merveilleux! Ta maman doit être fière de toi. Tes parents, quelle grâce pour tes parents. Mais c'est pas ça que Jésus voulait. C'est pas ça le but. J'espère que le Saint-Esprit vous montre ce que j'essaie de vous transmettre. Verset 48. Il est semblable. Voilà, je vais vous montrer tout homme qui vient à moi, entend mes paroles et les met en pratique. Il est semblable à un homme qui, bâtissant une maison, a creusé. Creuser profondément et à poser le fondement sur le roc. Une inondation est venue et le torrent s'est jeté contre cette maison sans pouvoir l'ébranler parce qu'elle était bien bâtie. Voilà à quoi ressemble quelqu'un qui met en pratique sa parole, qui entend et qui met en pratique. Tout homme qui vient à moi, donc venons au Seigneur. On est venu au Seigneur. Vous me dites, je suis venu au Seigneur. Mais c'est très important, entendons ses paroles. Entendons exactement qu'est-ce qu'il est en train de nous dire. Demandons au Saint-Esprit de nous éclairer. Demandons au Saint-Esprit, révèle-nous, Seigneur. Je ne veux pas juste entendre, mais éclaire-moi, Seigneur. Est-ce que ce que j'entends, ce que je lis là, c'est exactement ça que tu veux me dire là? Montre-moi, Seigneur, et aide-moi à mettre en pratique. Et mettons en pratique. Obéissons. Et voilà le résultat. Quelqu'un qui veut bâtir une maison, pas n'importe quoi, mais une maison, parce qu'il va faire cela son habitation, il va se retrouver sous un toit, il va s'abriter en dessous. Mais il a creusé profondément et a posé le fondement. Et quand les éléments se sont déchaînés, quand les épreuves de la vie sont venues, parce que les inondations, les torrents, les cyclones de la vie, les intempéries dont nous faisons face chaque jour, tout cela vient et se jette contre quoi? Ce que nous bâtissons, notre vie. Si notre vie est bâtie sur ce roc, si notre vie est bâtie sur ce que Jésus nous dit, sur ce que nous recevons de lui, parce que c'est aussi notre nourriture, nous nous nourrissons de lui, maintenant que nous avons été sauvés, lavés, mis à part, maintenant que notre esprit est en communion avec lui, maintenant que nous disons, nous vivons par Christ,

0: bien bâti. Mais celui qui entend et ne met pas en pratique est semblable à un homme qui a bâti une maison sur la terre, sans fondement, n'a même pas creusé. Le torrent, voilà, le torrent revient. Le torrent s'est jeté contre elle, aussitôt. Aussitôt, elle est tombée et la ruine de cette maison a été grande. Hein? Regardons ce que Jacques nous dit. Jacques, c'est très simple, dans son épître. Jacques chapitre 1er, au verset 22, il nous dit carrément, sans passer par 4-5 chemins, mettez en pratique la parole et ne vous bornez pas à l'écouter en vous trompant vous-même par de faux raisonnements. Mes amis, ce n'est pas les raisonnements que nous avons besoin. Nos raisonnements sont souvent le résultat de notre état de cœur. Ne croyons pas savoir, ne croyons pas tout connaître, mais laissons le Seigneur nous éclairer. Et une fois que le Seigneur nous éclaire, le Seigneur nous parle, mettons cela en pratique. N'allons pas raisonner avec cela. Quand si quelqu'un écoute la parole et ne la met pas en pratique, il est semblable à un homme qui regarde dans un miroir son visage naturel, et qui, après s'être regardé, s'en va, oublie aussitôt comment il était. Souvent, ça arrive. Nous avons écouté, nous sommes venus dans une réunion, un séminaire, une conférence. Nous avons entendu, nous avons passé un très bon moment, super moment, béni, béni. Après, j'ai tout oublié. Voilà. Mais celui qui aura plongé ses regards dans la loi parfaite, la loi de la liberté, et qui aura persévéré, n'étant pas un auditeur oublieux, mais se mettant à l'œuvre, par la parole, il se met à l'œuvre, celui-là sera heureux dans son activité. Donc, heureux ceux qui gardent sa parole. Heureux, comme Jésus a dit, plutôt ceux qui entendent et qui reçoivent sa parole et qui la mettent en pratique. Et comme nous venons d'entendre, en lisant, celui-là sera heureux dans son activité. Dieu veut que nous soyons heureux, mais marchons selon sa parole. Mais ne laissons pas nos raisonnements venir nous dévier et faire en sorte que nous n'obéissons pas à sa parole. Ses paroles sont esprit et vie et conduisent à la vie et la vie éternelle. Donc, que Dieu vous bénisse. Mettons en pratique sa parole, nous serons heureux.
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1: Sabbat passé, nous avons ensemble regardé quelles étaient les conditions que la Bible nous présente pour recevoir le Saint-Esprit. Le Saint-Esprit ne tombe pas sur l'un ou sur l'autre au hasard. Dieu donne cette puissance du Saint-Esprit en réponse à un état d'esprit qui se développe grâce à certaines conditions. Et nous avions vu ensemble les 7 conditions que la parole de Dieu nous donne pour recevoir le Saint-Esprit. Aujourd'hui, j'aimerais voir avec vous ce que fait le Saint-Esprit. Que fait-il dans nos vies? Comment agit-il dans notre existence? Et pour cela, j'aimerais prendre une image par laquelle la Bible désigne le Saint-Esprit. Il y a plusieurs images qui sont utilisées dans la Bible pour parler du Saint-Esprit. Vous les connaissez. C'est le vent, c'est l'eau, c'est quelque chose qui ressemble à une colombe, nous dit le texte. C'est aussi le feu. Et c'est l'exemple du feu, parmi les autres, que j'aimerais prendre aujourd'hui pour nous permettre de discerner ce que fait le Saint-Esprit dans nos vies. Pour cela, j'aimerais prendre avec vous ce texte de l'Évangile de Matthieu, au chapitre 3, où Jean-Baptiste ici prophétise et dit ceci au verset 11. Évangile selon Matthieu, chapitre 3, au verset 11, il dit ceci. « Moi, dit Jean-Baptiste, je vous baptise d'eau pour vous amener à la repentance, mais celui qui vient après moi est plus puissant que moi, et je ne suis pas digne de porter ses souliers. Lui, il vous baptisera du Saint-Esprit et de feu. » Jean annonce que celui qui vient après lui leur accordera le baptême du Saint-Esprit, le baptême de feu. Et c'est effectivement une prophétie qui, dans le cas particulier, s'est réalisée quelque temps après, au moment de la Pentecôte, où les disciples, effectivement, ont été investis d'une puissance particulière pour une mission particulière. Le baptême de feu, c'est celui que nous recevons en tant que disciples en même temps que le baptême d'eau. Parce que ce baptême d'eau que nous recevons, c'est le baptême de Jésus, pas le baptême de Jean. Et le baptême de Jésus est un baptême au nom du Père, du Fils et du Saint-Esprit. Le baptême de feu, le baptême du Saint-Esprit, coïncide avec le baptême d'eau. Cependant, nous n'utilisons pas toujours, malheureusement, les ressources de ce baptême de feu dans la mission qui nous est confiée. Le baptême de feu, le feu dans les Écritures est associé à plusieurs choses. Vous savez comment dans l'Ancien Testament, beaucoup d'images sont utilisées pour représenter ce que Dieu veut nous faire connaître. Dans l'Ancien Testament en particulier et dans la Bible en général, le feu représente la présence, la gloire et la puissance de Dieu. La présence, la gloire et la puissance de Dieu. Et j'aimerais prendre avec vous quelques exemples ce matin pour illustrer ce fait. Le feu représente la présence de Dieu. Regardez par exemple dans le livre de l'Exode au chapitre 3. Ce qui est inscrit au verset 2, Exode chapitre 3, au verset 2. C'est là un événement que nous connaissons bien, où il est dit dans Exode chapitre 3, verset 2, « L'ange de l'Éternel lui apparut dans une flamme de feu au milieu d'un buisson. Moïse regarda et voici le buisson était tout en feu et le buisson ne se consumait point. » C'est cet événement que nous connaissons sous le nom de buisson ardent, l'histoire où Moïse, dans le désert, est tout d'un coup interpellé par ce buisson qui brûle et qui ne se consume pas. Ce buisson dans lequel se trouve celui qui sera Jésus, le « Je suis » qui se présentera ainsi dans cet événement-là et qui se présentera ainsi de la même manière à son peuple lorsqu'il viendra dans son incarnation. Et vous avez remarqué cette présence de Dieu se manifeste dans une flamme de feu. Un autre exemple, un petit peu plus loin dans le même livre de l'Exode au chapitre 13, est indiqué au verset 22. Exode chapitre 13, verset 21, pardon. Il est écrit ceci. L'Éternel allait devant eux, le jour dans une colonne de nuée pour les guider dans leur chemin, et la nuit dans une colonne de feu pour les éclairer, afin qu'ils marchent jour et nuit. La colonne de nuée ne se retirait point de devant le peuple pendant le jour, ni la colonne de feu pendant la nuit. C'était la marque de la présence de Dieu, une présence permanente de Dieu. Jésus avait promis à ses disciples qu'il serait avec eux tous les jours jusqu'à la fin du monde. Cette promesse qu'il fait à ses disciples, il la donne déjà à son peuple par la manifestation de sa présence dans cette colonne de nuée pendant la journée, dans cette colonne de feu pendant la nuit. Et vous savez très bien comment les enfants aiment avoir une petite veilleuse dans leur chambre la nuit, n'aiment pas être dans leur chambre quand il fait totalement noir. Dieu avait mis une grande veilleuse au milieu du peuple pour manifester sa présence, sa garde, sa protection. Et vous pouvez imaginer le sentiment que ce peuple pouvait avoir le soir, alors qu'ils allaient se coucher, de tourner leur regard vers cette colonne de feu qui était là au milieu du camp et qui était l'expression de la présence de Dieu parmi eux. Et pendant qu'ils allaient dormir les uns les autres, celui qui veille sur eux ne sommeillait jamais. Le feu, manifestation de la présence de Dieu. Le feu est aussi la manifestation de la gloire de Dieu. Prenez par exemple ce texte qui se trouve dans le deuxième livre des Chroniques, au chapitre 7. Deuxième livre des Chroniques, chapitre 7. Nous sommes ici dans le contexte de la construction du temple par Salomon. Et il est dit ceci dans les versets 1 à 3. Lorsque Salomon eut achevé de prier, le feu descendit du ciel et consuma l'holocauste et les sacrifices, et la gloire de l'Éternel remplit la maison. Les sacrificateurs ne pouvaient entrer dans la maison de l'Éternel, car la gloire de l'Éternel remplissait la maison de l'Éternel. Tous les enfants d'Israël virent descendre le feu et la gloire de l'Éternel sur la maison. Ils s'inclinèrent le visage contre terre sur le pavé, adorèrent et louèrent l'Éternel en disant, « Car il est bon et sa miséricorde dure à toujours. » La prière de Salomon est une prière de dédicace, offrant ce temple qu'ils ont construit selon les instructions reçues, l'offrant à Dieu pour qu'il y habite, pour qu'il habite au milieu de son peuple. Et Dieu va le manifester par le feu, il va consumer l'Holocauste. Et vous avez remarqué comment dans ce texte, le feu est associé ici à la gloire de Dieu. La gloire de l'Éternel reposait sur la maison. Nous avons d'autres exemples, bien entendu, dans les Écritures. J'aimerais simplement prendre un exemple un petit peu différent où le feu n'est pas mentionné, mais où une dimension différente de la gloire de Dieu est manifestée. Dans le livre de l'Exode, au chapitre 33, vous connaissez l'événement qui est raconté ici, où Moïse va faire une demande toute particulière à Dieu. Exode, chapitre 33, verset 18. Exode, chapitre 33, verset 18. Moïse dit, « Fais-moi voir ta gloire. » L'Éternel répondit, « Je ferai passer devant toi toute ma bonté, et je proclamerai devant toi le nom de l'Éternel. Je fais grâce à qui je fais grâce, et miséricorde à qui je fais miséricorde. » Une demande particulière où Moïse dit à Dieu, « Fais-moi voir ta gloire. » Et Dieu lui dit, « Ma gloire n'est pas exactement ce que tu penses. Ma gloire, ce n'est pas simplement le feu qui tombe sur la montagne du Sinaï et qui l'embrase. Ma gloire, c'est ma bonté, c'est mon amour, c'est ma grâce, c'est ma miséricorde. » Et c'est ce que Dieu voulait montrer à Moïse. Sans aucun doute, Dieu s'était manifesté avec puissance par le feu qui était tombé sur le mont Sinaï au moment où il avait donné sa loi, une manifestation de sa gloire. Mais Dieu voulait faire comprendre qu'il y a un autre aspect à sa gloire, c'est son caractère parfait, son caractère d'amour et de justice. Retenez ça dans votre esprit, nous y reviendrons dans un instant. Le feu dans la Bible, c'est la manifestation de la présence, de la gloire et de la puissance de Dieu. Et j'y faisais allusion il y a un instant, dans l'Exode au chapitre 19, se trouve là une illustration de cette gloire, de cette puissance de Dieu manifestée par le feu. Exode chapitre 19, au verset 18, il est écrit ceci, « Le mont Sinaï était tout en fumée parce que l'Éternel y était descendu au milieu du feu. Cette fumée s'élevait comme la fumée d'une fournaise et toute la montagne tremblait avec violence. Une manifestation de la puissance de Dieu. Ils avaient peut-être vu en Égypte la puissance des dieux païens qui faisaient des miracles, du spiritisme autrement dit. Dieu se manifeste autrement ici. Il est le Dieu tout-puissant, le Créateur. Et sur cette montagne du Sinaï, il va se manifester par le feu. Un autre exemple se trouve dans le premier livre des Rois au chapitre 17. Un événement encore que vous connaissez bien en relation avec le ministère du prophète Élie. Premier livre des Rois, chapitre 18, pardon, au verset 38, il est écrit ceci. Et le feu de l'Éternel tomba, et il consuma l'holocauste, le bois, la pierre et la terre, il absorba l'eau qui était dans le fossé. Quand tout le peuple vit cela, ils tombèrent sur leur visage et dirent, « C'est l'Éternel qui est Dieu, c'est l'Éternel qui est Dieu. » Vous vous en souvenez, dans cette rencontre particulière de Élie avec tout le peuple, Akab et les prophètes païens, il y a là un défi qui est lancé à Dieu. Et Élie, tout seul, représentant de Dieu, va prier. Une prière toute simple, qui se trouve au verset précédent, où il dit, « Seigneur, réponds-moi, manifeste-toi. » Et il se manifeste avec puissance par le feu. Un feu qui va brûler non seulement l'holocauste, mais le bois et la pierre et la terre et l'eau qui a été versée dessus pour éviter toute tromperie. La manifestation de la puissance de Dieu. L'exemple de la manifestation de la puissance de Dieu dans le contexte du ministère d'Élie est particulièrement significatif. Vous vous souvenez que cet événement-là se produit après 3 ans et demi de sécheresse. Et vous savez comment cette expérience d'Élie est à mettre en parallèle avec ce que nous avons dans le livre du prophète Daniel au chapitre 7, où il est question dans l'histoire de l'humanité de 3 ans et demi prophétiques de sécheresse spirituelle qui aboutissent vers les années 1800, à la fin d'une période particulière où le jugement de Dieu va se manifester. Une époque toute spéciale qui annonce que nous sommes arrivés dans la fin des temps. Le ministère d'Élie a donc une signification toute spéciale et l'action du Saint-Esprit à ce moment-là est particulièrement significative. Parce que nous savons que l'Esprit-Saint s'est manifesté avec puissance pour démarrer l'Église au moment de la Pentecôte, mais nous savons aussi que l'Esprit-Saint se manifestera d'une façon encore plus significative à la fin des temps pour terminer l'œuvre de Dieu dans le monde, l'œuvre qu'il a confiée à son Église, dans ce que nous appelons la pluie de l'arrière-saison. Il y a donc de la part du Seigneur une promesse particulière de recevoir ce baptême de l'Esprit, un baptême que nous recevons au moment du baptême d'eau, mais que nous avons besoin, comme tout le reste de notre vie chrétienne, d'entretenir, de développer, d'affermir. Dans le livre des Actes, au chapitre 1er, se trouve renouvelée cette promesse de Jésus à ses disciples. Actes, chapitre 1er, au verset 5, il est dit ceci. Car Jean a baptisé d'eau, mais vous, dans peu de jours, vous serez baptisés du Saint-Esprit. Alors les apôtres réunis lui demandèrent, Seigneur, est-ce en ce temps-là que tu rétabliras le royaume d'Israël? Il leur répondit, ce n'est pas à vous de connaître les temps ou les moments que le Père a fixés de sa propre autorité, mais vous recevrez une puissance, le Saint-Esprit survenant sur vous. Et vous serez mes disciples à Jérusalem, dans toute la Judée, dans la Samarie et jusqu'aux extrémités de la terre. Une promesse qui est faite ici avec un objectif bien particulier. Vous avez remarqué, Jésus promet d'accorder cette puissance particulière de son Saint-Esprit à ses disciples afin qu'ils soient ses témoins dans le monde entier, autour d'eux, et puis de plus en plus loin jusqu'à rejoindre les extrémités du monde. Cette promesse du Saint-Esprit est donc faite dans un but bien précis, le but d'équiper son Église, ses disciples, pour réaliser la mission qu'il leur donne aussi d'accomplir dans le monde d'aujourd'hui. Ce baptême du Saint-Esprit, ce baptême d'eau et de feu, et par conséquent une immersion. Immersion dans la présence, dans la gloire et dans la puissance de Dieu. Il y a là trois aspects à ce baptême de feu. De la même manière, il y a trois actions particulières du Saint-Esprit dans nos vies. Ils sont associés précisément à la présence, à la gloire et à la puissance de Dieu. L'action du Saint-Esprit va se manifester de la manière suivante. Tout d'abord, le Saint-Esprit révèle. Je vous propose de regarder un passage dans la première épître de Paul aux Corinthiens au chapitre 2, où cette caractéristique est mentionnée. Première épître de Paul aux Corinthiens, chapitre 2, au verset 9, il est écrit ceci. Première épître de Paul aux Corinthiens, chapitre 2, verset 9. Mais, comme il est écrit, ce sont des choses que l'œil n'a point vues, que l'oreille n'a point entendues, et qui ne sont point montées au cœur de l'homme, des choses que Dieu a préparées pour ceux qui l'aiment. Dieu nous les a révélées par l'Esprit. Car l'Esprit sonde tout, même les profondeurs de Dieu. Qui donc, parmi les hommes, connaît les choses de l'homme, si ce n'est l'Esprit de l'homme qui est en lui? De même, personne ne connaît les choses de Dieu, si ce n'est l'Esprit de Dieu. L'action du Saint-Esprit se manifeste d'abord par la révélation de qui est Dieu. C'est une révélation de sa personne. C'est une révélation de qui il est. Et naturellement, nous dit le texte, nous allons connaître les choses de l'homme, mais si nous voulons connaître les choses de Dieu, c'est l'Esprit qui va nous le révéler. Dieu, par son Esprit, se révèle à nous. Mais il va aussi nous révéler autre chose. Regardez un petit peu plus loin dans le Nouveau Testament, dans la deuxième épître de Pierre, cette autre dimension de la révélation accordée par le Saint-Esprit. Deuxième épître de Pierre, au chapitre 1er, verset 21. Deuxième épître de Pierre, chapitre 1er, verset 21. Lisons dès le verset 20, si vous voulez bien. « Sachez tout d'abord, vous-même, qu'aucune prophétie de l'Écriture ne peut être un objet d'interprétation particulière, car ce n'est pas par une volonté d'homme qu'une prophétie a jamais été apportée, mais c'est poussé par le Saint-Esprit que des hommes ont parlé de la part de Dieu. Par son esprit, Dieu se révèle lui-même, mais par son esprit, Dieu nous révèle son plan. C'est l'esprit de la prophétie. Il va communiquer à ses prophètes la valeur, la beauté du plan du salut en Jésus-Christ. Nous n'avons donc pas la possibilité de l'imaginer à notre manière, nous dit le texte. Ce n'est pas par une volonté d'homme qu'une prophétie a été donnée, c'est par l'action du Saint-Esprit, pour révéler à l'humanité le plan du salut en Jésus-Christ. Mais l'Esprit ne révèle pas seulement qui est Dieu, il ne révèle pas seulement son plan pour nous, il révèle encore ce qui est inscrit dans la première épître de Paul aux Corinthiens au chapitre 3. Première épître de Paul aux Corinthiens, chapitre 3. Au verset 12, il est écrit ceci. Or, si quelqu'un bâtit sur ce fondement, avec de l'or, de l'argent, des pierres précieuses, du bois, du foin, du chaume, l'œuvre de chacun sera manifestée, car le jour la fera connaître, parce qu'elle se révélera dans le feu, et le feu éprouvera ce qu'est l'œuvre de chacun. Si l'œuvre bâtie par quelqu'un sur le fondement subsiste, il recevra une récompense. Si l'œuvre de quelqu'un est consumée, il perdra sa récompense. Pour lui, il sera sauvé, mais comme au travers du feu. L'Esprit de Dieu va ici, dans ce passage, nous révéler qui nous sommes, ce que nous avons fait, la valeur de nos œuvres à ses yeux. Ainsi, le Saint-Esprit va révéler qui est Dieu, nous faire connaître qui il est. Le Saint-Esprit va nous révéler le plan de Dieu pour nous sauver en Jésus-Christ. Mais le Saint-Esprit va aussi nous révéler qui nous sommes. Il va nous révéler à quel point nous avons besoin de ce plan du salut qu'il a révélé dans sa parole. Vous connaissez ce passage de l'Évangile de Jean au chapitre 16, où Jésus rappelle que l'Esprit nous convainc de péché. C'est l'Esprit qui nous fait connaître la différence énorme qu'il y a entre ce que nous sommes et ce que Dieu est. C'est l'Esprit de Dieu qui nous fait comprendre à quel point nous avons besoin de lui pour lui ressembler. La deuxième action du Saint-Esprit, le Saint-Esprit purifie, le Saint-Esprit consume. Et nous connaissons les passages qui parlent de cela, j'aimerais prendre juste quelques exemples. Dans le livre des Nombres, au chapitre 31, après une page sombre de l'histoire d'Israël qui demandait confession, pardon, purification, Dieu donne des instructions et il est écrit ceci au verset 22. L'or, l'argent, les reins, le fer, l'étain et le plomb, tout objet qui peut aller au feu, vous le ferez passer par le feu pour le rendre pur. Mais c'est par l'eau de purification que sera purifié tout ce qui ne peut aller dans le feu. Vous le ferez passer dans l'eau. Feu, purification. Et vous savez comment nous sommes représentés aussi par ce métal que Dieu veut raffiner, que Dieu veut épurer. Par exemple, dans ce texte que nous connaissons bien, qui est dans le livre de Malachie au chapitre 3, où là encore la même comparaison est utilisée. Malachie chapitre 3. J'aimerais lire avec vous depuis le verset 1er. Voici, j'enverrai mon messager. Il préparera le chemin devant moi. Et soudain entrera dans son temple le Seigneur que vous cherchez et le messager de l'Alliance que vous désirez. Voici, il vient, dit l'Éternel des armées. Qui pourra soutenir le jour de sa venue? Qui restera debout quand il paraîtra? Car il sera comme le feu du fondeur, comme la potasse des foulons. Il s'assiera, il purifiera l'argent, il purifiera les fils de Lévi, il les épurera qu'on épure l'or et l'argent, et ils présenteront à l'Éternel des offrandes avec justice. Vous reconnaissez dans ce passage une annonce du messager, le messager. Et Jean-Baptiste va reprendre à son compte cette parole de la prophétie. Mais le messager annonce le Seigneur qui vient dans son temple. Mais que vient-il faire dans son temple? Il vient juger, il vient épurer. Vous le retrouvez par exemple au verset 5, où il est dit « Je m'approcherai de vous par le jugement ». Le Seigneur veut épurer. C'est le feu qui consume les scories dans le métal à purifier. Ainsi, cette image est reprise pour qualifier l'action du Saint-Esprit, en particulier à la fin des temps, dans un temps que l'histoire du prophète Élie nous a indiqué. Après les 3 ans et demi de sécheresse spirituelle, vient le jugement de Dieu. C'est dans ce cadre-là que Dieu veut épurer son peuple, pour le préparer en réalité à la venue du Christ. Jean-Baptiste présente ici la venue de Jésus. Un Jésus qui va se présenter lui-même comme une épée à double tranchant. Quelqu'un qui apporte la paix, mais quelqu'un qui apporte aussi l'épée. Quelqu'un qui va révéler dans les cœurs ce qu'il y a et le nettoyer. Le nettoyer en vue du service. On raconte ce qui se passait dans l'ancienne Dalmatie, un pays d'Europe. Il y a très longtemps, les gens de ce pays, plutôt pauvres, n'avaient pas les moyens de trouver des matériaux de construction adéquats. Alors ils utilisaient des briques faites avec une terre bitumeuse. Et ils construisaient ainsi leurs maisons avec ces briques remplies de bitume. Autrement dit, ces maisons étaient rendues inhabitables. L'odeur était insupportable. C'était même des maisons malsaines. Mais ils construisaient leurs maisons avec ces briques remplies de bitume. Lorsque la maison était finie, avant d'aménager, ils mettaient le feu à la maison. Et ils brûlaient ainsi le bitume de cette maison. En brûlant, la maison devenait toute blanche. Les briques se solidifiaient et l'odeur s'en allait. Passée par le feu, la maison devenait habitable. Et nous sommes aussi invités à être, chacun d'entre nous, une habitation de Dieu en esprit. Il va falloir cependant que le Seigneur la fasse passer par le feu de la purification. Et vous vous souvenez, cette gloire de l'Éternel qui est manifestée par le feu, c'est aussi l'expression de son caractère. Ce que Dieu veut faire par l'action de son Esprit, c'est restaurer en réalité son caractère dans le nôtre. Vous n'avez pas l'impression qu'il y a beaucoup de travail à faire? La troisième action du Saint-Esprit, c'est l'action du Saint-Esprit qui nous fortifie. C'est en rapport avec cette expression de la manifestation de la puissance de Dieu par le feu. J'aimerais prendre simplement à ce sujet l'exemple du prophète Ésaïe au chapitre 6. Ésaïe, chapitre 6. Dans sa vision, Ésaïe est impressionné par la présence de Dieu qu'il voit assis sur son trône, des séraphins, des anges qui l'entourent. Et il dit au verset 5, « Malheur à moi, je suis perdu, car je suis un homme dont les lèvres sont impures. J'habite au milieu d'un peuple dont les lèvres sont impures, et mes yeux ont vu le roi, l'Éternel des armées. Mais l'un des séraphins vola vers moi, tenant à la main une pierre ardente, qu'il avait prise sur l'autel avec des pincettes. Il en toucha ma bouche et dit, « Ceci a touché tes lèvres, ton iniquité est enlevée, ton péché est expié. » Et verset 8, « J'entendis la voix du Seigneur disant, « Qui enverrai-je et qui marchera pour nous ?» Je répondis, « Me voici, envoie-moi. » Pourquoi Dieu nous donne-t-il cette force par son esprit? Pour que nous soyons des costauds plus forts que les autres? Pour que nous soyons capables de faire des miracles impressionnants? Dieu nous accorde sa force pour que nous puissions remplir notre mission. Il nous accorde sa force pour le service. C'est pour cela qu'il nous accorde sa force. Souvenez-vous, dans le livre des Actes, cette manifestation était particulièrement évidente. Dans le livre des Actes, au chapitre 4, nous retrouvons là les apôtres après l'époque de la Pentecôte. Et j'aimerais lire simplement le verset 13 avec vous. Actes des apôtres, chapitre 4, le verset 13 souligne justement ce fait-là. Actes, chapitre 4, verset 13. Lorsqu'ils virent l'assurance de Pierre et de Jean, ils furent étonnés, sachant que c'étaient des hommes du peuple sans instruction. Et ils les reconnurent pour avoir été avec Jésus. Nous disons souvent, mais moi je ne suis pas capable de faire ceci, je ne suis pas capable de faire cela. Et c'est sans aucun doute ce qu'à un certain moment les disciples ont ressenti. Mais il est dit ici, ce sont des hommes du peuple, ce sont des gens comme tout le monde, des gens sans instruction, des gens qui n'ont rien de particulier. Sinon, d'avoir reçu cette puissance que Dieu leur confère par son esprit, pour qu'ils soient ses témoins. Et ils sont ses témoins avec assurance, avec audace. Ils n'avaient pas besoin d'être bardés de diplômes de toutes sortes. Ça peut rendre service, et c'est utile. Mais ceux qui n'en ont pas sont investis de la puissance de Dieu par son esprit pour accomplir précisément la mission que Dieu a donnée à chacun de ses disciples. Par l'esprit, Dieu nous fortifie. Dieu nous accorde ainsi ces trois dimensions de l'action de Dieu par son esprit. Dieu, par son esprit, révèle. Par son esprit, il purifie. Par son esprit, il fortifie. Nous avons effectivement reçu ce baptême du feu, ce baptême de l'esprit, lorsque nous avons reçu le baptême d'eau. Mais j'ai l'impression que pour beaucoup d'entre nous, nous avons saisi avec joie la bénédiction qui est attachée au baptême d'eau, parce que ce baptême d'eau nous libère de notre passé dont nous avons voulu nous débarrasser. Et nous avons joui de la délivrance que le baptême nous accorde en Jésus-Christ par rapport à ce passé dont nous voulons absolument nous séparer. Mais il se peut que nous n'ayons pas saisi toute la puissance qu'il y a dans ce baptême par rapport au futur. En réalité, Dieu veut par le baptême aussi nous équiper pour l'avenir. Il veut nous équiper pour la mission. Il ne s'agit pas simplement, seulement de se réjouir d'un passé qui est jeté au fond de la mer, selon la promesse de Dieu, mais il s'agit aussi de recevoir cet équipement pour accomplir la mission qui est devant nous. Et dans notre baptême se trouve aussi ce baptême de feu qui nous prépare à l'avenir. D'ailleurs, nous ne sommes pas seuls dans cette mission et dans cette tâche à accomplir. En terminant, j'aimerais regarder un passage avec vous dans l'Épître aux Hébreux au chapitre 1er. Épître aux Hébreux, chapitre 1er, il y a là des citations de l'Ancien Testament. Au verset 7, il est dit, De plus, il est dit des anges, il fait de ses anges des esprits et des serviteurs une flamme de feu. Une citation ici qui est tirée du psaume 104. Ces anges, ce sont des flammes de feu. Ces anges sont porteurs, eux aussi, de cette action du Saint-Esprit. Écoutez ce paragraphe que je tire du livre « Les témoignages » au volume 6, écrit par Ellen White. « Ceux qui travaillent pour le bien des autres le font en collaboration avec les anges du ciel. Ils sont leurs compagnons en permanence et exercent envers eux un ministère incessant. Les anges de lumière sont constamment à côté d'eux pour les protéger, pour les réconforter, pour les guérir, les instruire et les inspirer. Dans cette mission, nous avons la compagnie, l'assistance des anges en permanence, parce qu'ils sont eux aussi ces flammes de feu que Dieu envoie sur notre chemin pour collaborer avec nous dans la mission que le Christ nous a confiée. Ils sont ces porteurs de l'action de l'Esprit Saint. Ainsi, si nous voulons dans notre marche chrétienne progresser, si nous voulons rentrer pleinement dans le plan que Dieu a prévu pour chacun d'entre nous, alors nous sommes invités à vivre dans la présence de Dieu pour qu'il se révèle, qu'il nous révèle son plan et qu'il nous révèle qui nous sommes. Nous sommes invités à jouir de la gloire de Dieu pour qu'il consume en nous ce qui doit être purifié. Nous sommes invités à recevoir sa force pour pouvoir être, dans le siècle d'aujourd'hui, les témoins qu'il attend de chacun d'entre nous. Que le Seigneur nous accorde cette grâce. Amen.
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0: ma vie. Allô?
1: Allô?
0: Ah, je suis pas chez Stéphanie.
1: Ah, c'est encore toi?
0: Oh mince. Non, c'est
1: donc
0: pas
1: ça t'a pas suivi tout à l'heure. Donc si tu veux que je t'en mette une dans le cornet, moi je descends tout de suite. Hein.
0: Non, je pars.
1: T'arrives?
0: Je pars.
1: Oui, allô, c'est pourquoi?
0: Allô, Stéphanie?
1: Non.
0: Oh, excusez-moi, y a pas de Stéphanie chez vous?
1: Non.
0: Non. Et dans l'immeuble, vous en connaissez une?
1: Je ne connais pas de...
0: Non. Y a une Stéphanie au 10e étage?
1: Non.
0: Y a bien un 10e étage chez vous?
1: Non.
0: Mais je suis bien au numéro 15 de la rue?
1: Non.
0: Ah, c'est peut-être pour ça, excusez-moi, au revoir.

0: Les deux chèvres de Jean de La Fontaine. Dès que les chèvres ont brouté certains esprits de liberté, leur fait chercher fortune. Elles vont en voyage vers les endroits du pâturage les moins fréquentés des humains.
1: Là, s'il est quelque lieu sans route et sans chemin, un rocher, quelques monts pendant en précipice, c'est où ces dames vont promener leurs caprices. Rien ne peut arrêter cet animal grimpant.
2: Deux chèvres, donc s'émancipant, toutes deux ayant pattes blanches, quittèrent les bas prés, chacune de sa part. L'une vers l'autre allait pour quelque bon hasard.
0: Un ruisseau se rencontre, et pour un pont, une planche. Deux belettes à peine auraient passé de front sur ce pont. D'ailleurs, l'onde rapide et le ruisseau profond devaient faire trembler de peur ces Amazones.
1: Malgré tant de dangers, l'une de ces personnes pose un pied sur la planche et l'autre en fait autant. Je m'imagine voir alors Louis le Grand, Philippe IV, qui s'avance dans l'île de la Conférence.
2: Ainsi s'avançaient pas à pas, nez à nez, nos aventurières, qui toutes deux étaient fort fières, vers le milieu du pont ne se voulurent pas l'une à l'autre céder.
1: Elles avaient la gloire de compter dans leur race, à ce que dit l'histoire, l'une, certaine chèvre, au mérite sans père, dont Polyphème fit présent à Galatée, et l'autre, la chèvre Amaltée, par qui fut nourri Jupiter.
0: Faute de reculer, leur chute fut commune. Toutes deux tombèrent dans l'eau.
2: Cet accident n'est pas nouveau dans le chemin de la fortune.
0: Les deux chèvres. Cette fable, dont la première parution eut lieu dans le Mercure Galant de février 1691, trouve sa source chez Pline l'Ancien, chez qui les deux chèvres trouvent un accord afin de permettre à chacune de passer le pont sans encombre. Elle était précédée d'une brève note. La fable qui suit doit vous paraître agréable par sa morale et par le retour que l'auteur lui a donné. Ce texte traite une nouvelle fois du thème de l'intelligence chez les animaux. Fénelon, le précepteur du duc de Bourgogne, appréciait cette pièce à sa juste valeur. Il l'a donnée comme sujet de composition latine à son élève. On précède encore le corrigé de la main de l'auteur des aventures de Télémaque.

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2: Le pardon et la mémoire, frère ennemi. Si l'un de vous a une raison de se plaindre d'un autre, pardonnez-vous réciproquement, tout comme le Seigneur vous a pardonné, selon Colossiens 3, verset 13.
3: Si quelqu'un vous a blessé, vous a insulté ou s'est moqué de vous, n'imaginez pas que vos efforts pour vous venger vous conféreront le moindre pouvoir sur celui ou celle dont vous avez raison de vous plaindre. Dans presque tous les cas, vos efforts échoueront et vous vous sentirez encore davantage blessé. Seul le pardon fera de vous un conquérant et vous libérera de la souffrance qui vous a accablé un temps. Maintenant, Paul nous enjoint à pardonner comme le Seigneur vous a pardonné. Mais est-ce possible?
2: Quand Dieu pardonne nos péchés, il les éloigne de nous aussi loin qu'est l'ouest de l'est. À Jérémie, il affirme « Je pardonnerai leurs fautes, je ne me souviendrai plus de leurs péchés ». Est-ce à dire qu'il oublie nos péchés? Pas exactement. Ne pas se souvenir n'est pas la même chose qu'oublier. Oublier est une faiblesse mentale. Ne pas se souvenir est un choix délibéré.
3: Paul nous exhorte à pardonner comme le Seigneur, c'est-à-dire en choisissant de ne pas nous souvenir de l'insulte ou de la blessure. Le temps peut aider à cicatriser celle-ci, mais l'important est de choisir de ne plus nous souvenir. Parfois, nous avons besoin de prendre des décisions radicales afin d'y parvenir. Certes, notre mémoire refuse parfois de prendre la seconde place, mais nous avons le choix de la manière dont nous nous souviendrons du passé.
2: Si vos parents ont divorcé et anéanti vos rêves d'enfant, si vos propres enfants se sont éloignés de vous et ne vous expriment aucune affection, ne vous comportez pas en victime. Pardonnez-leur et choisissez de ne pas leur rappeler leurs fautes, même si votre mémoire ne peut pas s'effacer, et en particulier, effacez les souvenirs de ces moments difficiles que vous avez vécus. Dans certains cas, choisir de ne pas se souvenir peut s'avérer contre-productif et dangereux. La Bible ne nous demande pas d'oublier le mensonge et l'abus de confiance au risque de souffrir à nouveau des mêmes blessures.
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1: Fidèle et aimable auditeur et internaute de la radio La Sentinelle, que vous soyez sur les www.radio-rls.fr ou sur le 97.9 FM, nous sommes très heureux de rentrer chez vous pour votre émission tant attendue, 180 secondes de foi. Et aujourd'hui, nous allons parler du caractère qui reflète Christ. Romains chapitre 8, le verset 29. Ceux qu'il a connus d'avance, il les a aussi prédestinés à être semblables à l'image de son Fils, afin que son Fils fût le premier-né entre plusieurs frères. Ceux qu'il a connus d'avance, il les a aussi prédestinés à être semblables à l'image de son Fils, afin que son Fils fût le premier-né entre plusieurs frères. À travers ce texte, nous voyons que le projet de Dieu est clair: nous rendre semblables à Christ. La vie chrétienne n'est pas seulement une croyance, c'est une transformation. Pourquoi? C'est parce que chaque jour, Dieu façonne notre caractère par l'Esprit, par la parole, par les expériences. Et dans une perspective théologique, la sanctification est un processus continu. Alors, mon frère, ma sœur, aujourd'hui, laisse Dieu te transformer. Accepte le travail intérieur. Accueille la croissance. Car un caractère formé par Dieu reflète la gloire de Dieu. Soyons transformés à l'image de Dieu. Allez, bonne journée. Que le Seigneur vous bénisse abondamment.
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1: Amis auditeurs, je vous propose aujourd'hui une méditation sur un passage de la première lettre de Jean dans le Nouveau Testament. Passage tiré du second chapitre de cette lettre et que je vous lis maintenant. Je vous écris ceci, enfants. Vos péchés vous sont pardonnés à cause de ce que Jésus-Christ a fait. Je vous écris ceci, Père. Vous connaissez celui qui est dès le commencement. Je vous écris ceci, jeunes gens. Vous avez vaincu le diable. Je vous le confirme, enfants. Vous connaissez le Père. Je vous le confirme, Père. Vous connaissez celui qui est dès le commencement. Je vous le confirme, jeunes gens. Vous êtes forts. La parole de Dieu demeure en vous et vous avez vaincu le diable. N'aimez pas le monde, ni rien de ce qui fait partie de ce monde. Si quelqu'un aime le monde, l'amour pour le Père n'est pas en lui. En effet, tout ce qui fait partie du monde, les mauvais désirs qui animent l'homme livré à lui-même, la soif de posséder ce qui attire les regards, et l'orgueil qu'inspirent les biens matériels, tout cela ne vient pas du Père, mais du monde. Or, le monde passe avec tous ses attraits, mais celui qui accomplit la volonté de Dieu demeure éternellement. Dans la vie, chers amis, nous sommes souvent placés à la croisée de plusieurs chemins, devant des choix qui engagent notre futur de manière très sérieuse. Quelle carrière professionnelle choisir? Vers quel pays émigrer, peut-être sans espoir de retour? Avec quel époux ou quelle épouse s'engager pour la vie? Nous pouvons être confrontés à une croisée des chemins lorsque nous devons enterrer un être cher, sachant bien que notre vie ne sera plus jamais la même. De tels moments interviennent dans la vie de tout un chacun et nous forcent à opérer des choix décisifs lors de notre pèlerinage terrestre. Mais dans la vie, la croisée des chemins n'est pas seulement quelque chose de très épisodique. Car en y regardant de plus près, nous sommes chaque jour confrontés à des choix qui peuvent avoir des conséquences dramatiques sur notre existence. Rester fidèle à son conjoint. Agir avec intégrité dans une situation où on nous a confié des responsabilités financières très sensibles. Garder le contrôle de soi en dépit de pressions presque intolérables qui pourraient nous amener à commettre un geste irréparable. Un auteur chrétien du XVIIe siècle, John Bunyan, a parlé de la croisée des chemins de manière frappante dans un livre écrit en prison et qui est devenu un classique de la littérature chrétienne mondiale. Je veux parler du voyage du pèlerin, qui est une allégorie sur le pèlerinage que constitue la vie chrétienne. Le personnage central, chrétien, quitte la cité de la destruction, chargé d'un fardeau extrêmement lourd à porter. En dépit des moqueries de son entourage proche, il s'en va seul, son lourd fardeau attaché aux épaules, se dirigeant vers la cité céleste dont il a pris connaissance en lisant un livre bien particulier. Sur son chemin, il rencontrera bien des obstacles, bien des personnages qui lui recommanderont de se diriger sur telle ou telle route, bien des croisements de chemin où il lui faudra faire un choix décisif. Lors d'un moment crucial lors de ce périple, il parviendra à la colline de la croix, et c'est là que le lourd fardeau dont il est chargé tombera enfin de ses épaules. Mais il s'égarera souvent aussi, prenant la mauvaise route, ayant été invité à prendre des raccourcis qui semblent offrir bien des avantages. Il sera exposé à des dangers ou des tentations quasi insurmontables, mais il parviendra finalement à destination. Dans le texte de la lettre de Jean que je vous ai lu, l'auteur nomme de tels dangers. Tout ce qui fait partie du monde, les mauvais désirs qui animent l'homme livré à lui-même, la soif de posséder ce qui attire les regards et l'orgueil qu'inspirent les biens matériels, tout cela ne vient pas du Père, mais du monde. En employant ce mot, le monde, il ne veut pas dire la bonne création de Dieu, l'univers qui reflète la gloire de son Créateur, mais un état de déchéance spirituelle qui englobe l'humanité et qui devient le terreau de toutes sortes de turpitudes, de convoitises, de tendances à la fois alléchantes et destructrices. On n'en finirait pas de nommer ces tendances et la manière dont elles s'expriment dans la vie des hommes. l'arrogance de la jeunesse qui se croit invincible et immortelle, les désirs jamais assouvis de posséder sexuellement autant de partenaires que possible, la poursuite effrénée de la richesse matérielle, la soif du pouvoir, la tendance calculée à manipuler émotionnellement les autres pour exercer sur eux une forme de contrôle psychologique. Que sais-je encore ? N'aimez pas le monde, ni rien de ce qui fait partie de ce monde. Si quelqu'un aime le monde, l'amour pour le Père n'est pas en lui, écrit Jean. Mais il ne fait pas que mettre en garde ses lecteurs. Il leur montre quelles sont les armes par lesquelles ils vaincront. En s'adressant d'abord aux enfants, puis aux jeunes gens et enfin aux pères, il pourrait signifier différents degrés de maturité spirituelle plutôt que différentes classes d'âge. Dans ce cas, aux enfants dans la foi, c'est-à-dire à ceux qui y sont récemment parvenus, il leur rappelle l'assurance que leurs péchés ont été pardonnés grâce au sacrifice accompli sur la croix par Jésus-Christ. Tout comme Chrétien, le héros du livre de John Bunyan, est libéré du fardeau qu'il portait jusque-là et est rendu désormais capable de poursuivre sa route de manière allégée, les enfants dans la foi sont libres de marcher sur la voie royale tracée pour eux, sans que leur conscience les accable constamment. Les pères dans la foi, eux, savent que Jésus-Christ était dès le commencement, avant même la fondation du monde. Quant aux jeunes gens, ils ont vaincu l'adversaire le plus redoutable, le prince de ce monde, Satan. Notez bien, amis auditeurs, le temps passé que Jean utilise. Vous avez vaincu le diable, et non pas vous allez vaincre le diable, comme si cela relevait d'un futur encore non réalisé. Mais de quelles armes disposent-ils donc, ces jeunes gens qui ont vaincu le diable ? Je vous le confirme, jeunes gens, vous êtes forts. La parole de Dieu demeure en vous, et vous avez vaincu le diable. La parole de Dieu est l'arme principale dont les pèlerins sont équipés lors de leur long voyage. Elle est aussi une carte qui nous aide à nous diriger au cours de notre vie, une carte que nous pouvons consulter à chaque croisée des chemins. Au centre de cette carte se trouve Jésus-Christ. Il en éclaire tous les angles, toutes les facettes. Pour utiliser une autre image, la vie peut être comparée à un puzzle fait de pièces éparses que chacun d'entre nous tâche de reconstituer. Le point de départ de cette reconstruction, la pièce par laquelle il faut commencer, c'est Jésus-Christ. C'est à partir de lui que les pièces s'emboîtent dans le bon ordre. Autrement, on s'acharne à emboîter des pièces qui ne vont pas ensemble, et l'on n'arrive jamais à reconstituer de manière satisfaisante l'image d'ensemble. On pense bien y parvenir, mais c'est une image déformée à l'instar de nos fantasmes que l'on construit. Ce qui fait partie du monde, comme le décrit Jean, guide nos tentatives infructueuses que nous nous obstinons cependant à prendre pour des succès. Or, a-t-il conclu, le monde passe avec tous ses attraits, mais celui qui accomplit la volonté de Dieu demeure éternellement. Je vous propose de terminer cette méditation sur la première lettre de Jean en lisant le début du premier chapitre, afin que la lumière de la parole de Dieu éclaire votre cheminement de pèlerin, amis auditeurs, afin qu'à la croisée des chemins, vous soyez équipés de la seule carte qui vaille la peine d'être consultée. Nous vous annonçons le message de celui qui est la vie. Nous vous annonçons ce qui était dès le commencement. Nous l'avons entendu. Nous l'avons vu de nos propres yeux, nous l'avons contemplé et nos mains l'ont touché. Celui qui est la vie s'est manifesté. Nous l'avons vu, nous en parlons en témoin et nous vous annonçons la vie éternelle qui était auprès du Père et qui s'est manifestée pour nous. Oui, ce que nous avons vu et entendu, nous vous l'annonçons, à vous aussi, afin que vous aussi vous soyez en communion avec nous. Or, la communion dont nous jouissons est avec le Père et avec son Fils Jésus-Christ. Si nous vous écrivons ces choses, c'est pour que notre joie soit complète. Voici le message que nous avons entendu de Jésus-Christ et que nous vous annonçons. Dieu est lumière et il n'y a aucune trace de ténèbres en lui. Si nous prétendons être en communion avec lui, tout en vivant dans les ténèbres, nous sommes des menteurs et nous n'agissons pas comme la vérité l'exige de nous. Mais si nous vivons dans la lumière, tout comme Dieu lui-même est dans la lumière, alors nous sommes en communion les uns avec les autres. Et parce que Jésus, son Fils, a versé son sang, nous sommes purifiés de tout péché. Si nous prétendons n'être coupables d'aucun péché, nous vivons dans l'illusion et la vérité n'habite pas en nous. Si nous reconnaissons nos péchés, il est fidèle et juste, et par conséquent il nous pardonnera nos péchés et nous purifiera de tout le mal que nous avons commis. Mes chers enfants, je vous écris ceci afin que vous ne péchiez pas. Si toutefois il arrivait à quelqu'un de commettre un péché, nous avons un défenseur auprès du Père, Jésus-Christ le juste. Car il a apaisé la colère de Dieu contre nous en souffrant pour nos péchés, et pas seulement pour les nôtres, mais aussi pour ceux du monde entier.
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2: Bonjour à toutes et à tous et bienvenue à Jazz aux éclats.

0: Avec moi aujourd'hui Jean-Noël. Bonjour Jean-Noël.
1: Bonjour Alain.
0: Et puis nous avons la visite de Hayden. Bonjour.
2: Bonjour.
0: Vous, qui est en stage en ce moment à RCN, ça va, ça se passe bien?
2: Très bien.
0: Très bien, t'es content?
2: Très content.
0: Voilà. Eh bien, on va passer une heure ensemble avec du jazz.

0: Also, on va commencer tout de suite avec une parution assez récente, c'est un enregistrement qui date de 1992, des prestations en concert de l'année 1992 aux États-Unis, au Festival de Montréal, d'un saxophoniste, multi-instrumentiste plutôt, Paul McCandless, il est né en 1947. Il joue de tous les saxophones depuis le ténor jusqu'au sopranino.
1: Oh.
0: Et puis il joue de la clarinette basse. Et il a la particularité d'être, sinon le seul, un des très très rares musiciens de jazz à jouer du hautbois.
1: Oui.
0: Il a fait partie d'un ensemble dont on parlera tout à l'heure, qui a fait pas mal parler de lui autrefois, c'est Oregon. On écoute Paul McCandless avec son quintet enregistré en 92. Donc il est au saxophone, au bois, basse, clarinette, etc., etc. Lyle Mays aux différents claviers, Fred Simon au synthétiseur, Steve Rodby à la contrebasse, Mark Walker à la batterie. Punch.

0: Le quintet de Paul McCandless Punch, ben ça n'en manque pas, hein.
1: Ah ben pour le moins, oui. Hein,
0: ça t'a plu?
2: Oui, ça a beaucoup plu.
0: C'est le son des années 90. Hein, genre,
1: oui, alors justement, à propos du média, là, c'est l'apparition de l'électronique, ou en tous les cas, l'ajout de l'électronique pour exprimer le tempérament musical de quelqu'un.
0: Oui, oui, alors on est en pleine époque des groupes comme Weather Report, oui, etc. Hein, avec quand même une certaine personnalité hein, de ces musiciens. Alors on a entendu le pianiste Lyle Mace, qui est vraiment un virtuose. Hein. On va en reparler.
1: Il y a aussi autre chose qui m'a décontenancé, c'est tu m'expliquais que ça devait être du hautbois qu'on entendait.
0: Alors, on a entendu du hautbois, enfin je pense.
1: Oui.
0: Il y a un traitement électronique du.
1: Oui, voilà.
0: Bien sûr, hein, mais. D'accord. Bon, c'est intéressant parce que on a longtemps pensé que et raconté que le hautbois, si on n'en entendait pas dans le jazz, c'est parce qu'il s'y prêtait pas. Je vois pas pourquoi un instrument ne se prêterait pas à une utilisation dans le jazz, bien entendu. Alors, je l'ai dit, Paul McCandless, il faisait partie des fondateurs et des musiciens du groupe Oregon, qui avait été fondé en 1971 par le guitariste Ralph Towner, dont je vous avais parlé il y a pas longtemps parce qu'il a disparu. Il n'y a pas très très longtemps, Ralph Towner. Donc un groupe. Alors là aussi, dès les années 70, un groupe qui se lance dans le jazz un petit peu électrique, mais avec par rapport au groupe de jazz rock de l'époque, une inspiration un petit peu folk. Un petit peu folk. Par exemple, Ralph Towner jouait de toutes les guitares, c'est pareil. Mais il a beaucoup joué de guitare acoustique, de guitare classique. Hein. Alors, tiens, on va écouter Oregon. Alors, c'est pas d'un enregistrement des années 70, c'est un enregistrement plus récent, il date de 2010. Il y a, bien entendu, Ralph Towner, bien sûr. À la guitare, Glenn Moore à la contrebasse, Mark Walker à la batterie, ce même Mark Walker qu'on vient d'entendre avec McCandless, et un petit extrait d'un disque qui s'appelle In Stride, et bien le morceau s'appelle lui-même In Stride, Oregon.

0: Oregon. Bon.
1: Oui,
0: ça marche bien. Hein.
1: Oui, moi j'ai beaucoup aimé le pont du le batteur parce que la technique du batteur, mais derrière il y avait le petit air, la musique un peu folklorique. Oui. Mais là, le traitement fait par le batteur, c'était pas folklorique, oui. C'était du jazz vraiment. Voilà.
0: Hein. Oregon, ça va toujours, Ed?
2: Oui, ça va très bien. Hein?
0: C'est bien. Hein? Bon, alors avec Paul McCandless tout à l'heure, on entendait le pianiste et claviériste, si je puis dire, Lyle Mays. Bon, qu'on a pas mal entendu, qui a pas mal joué avec Pat Metheny en particulier, mais aussi il a accompagné toutes sortes de gens. Par exemple, la chanteuse Joni Mitchell. Lyle Mays, c'est un virtuose du piano. Mmh. On l'entendait tout à l'heure avec une vélocité. Un dynamisme important. Bon, on dit de lui parfois que c'est une sorte de paysagiste musical.
1: Ah, ouais.
0: Il déroule des grands tapis de musique, des grandes tapisseries. On va pouvoir en juger avec un enregistrement de ce beau pianiste, Lyle Mays, réalisé en 1989 pour un disque qui s'intitulait Street Dreams, qui avait été produit par Pat Metheny d'ailleurs. Il est en solo, il y a que lui, mais il joue de plusieurs claviers. Vous allez pouvoir en juger. Chorinho.

0: L'AMS, quand je vous disais qu'il était virtuose.
1: Ah oui, puis surtout qu'il aimait beaucoup Jean-Sébastien.
0: Ah bah, manifestement, oui, il connaissait.
1: Oui.
0: Il connaissait. Bon, allez, on va changer complètement. Je vais vous faire entendre une nouveauté. Ça a paru il y a très très peu de temps. Un disque, c'est le premier disque d'un groupe qui porte le joli nom de Maëlle et les garçons.
1: Mmh. Oui.
0: Maëlle, c'est la fille, et
1: oui,
0: puis d'accord, les garçons.
1: C'est un prénom breton, ça.
0: Oui, c'est des musiciens de formation très très classique, qui jouent dans différents ensembles, et qui jouent une musique un petit peu hybride, un petit peu... On sait pas toujours où on va, où on est, si on est dans le jazz, si on est dans la musique contemporaine. J'aime pas trop le mot musique contemporaine, mais enfin bon... Il refuse un petit peu d'être classé
1: oui.
0: dans un genre musical. Donc les musiciens, c'est Maëlle Desbrosses qui joue de l'alto, pas du saxophone, hein,
1: de l'alto. Oui, ah oui, le violon.
0: Oui. Paco Andreo du trombone, Clément Merienne qui est aux différents claviers, Samuel Barr qui est à la batterie, et puis bon, ils chantent. On va les entendre. On va entendre les deux parties d'une petite suite qui s'intitule The Blossom.

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0: Maël et les garçons.
1: Oui, comme je te disais, ils méritent notre patience dans le sens où c'est pas évident au départ et puis quand on réécoute, ça devient beaucoup plus intéressant.
0: Oui, oui. Alors moi, j'aime assez ce côté minimaliste de cette petite suite. Il y a toute une ambiance. Alors évidemment, après ce qu'on avait écouté tout à l'heure, ça change.
1: Voilà.
0: Mais ça vaut vraiment la peine. Et effectivement, tu as raison. Il faut le réécouter.
1: Oui, voilà.
0: Maël et les garçons, ça vaut la peine. Eh bien, on vient d'entendre une Maël, justement, qui jouait de l'alto. Une violoniste, maintenant. Une violoniste. Une jeune violoniste japonaise, Tomoko Omura. Tomoko Omura, elle est japonaise, mais elle vit à New York. Elle a sorti récemment un album qui s'appelle Run, Run, Run. Et il y a une jolie illustration sur la pochette. C'est run, c'est
1: courir.
0: C'est cours, dépêche-toi, hein, parce que l'album est en particulier très orienté vers Hiroshima
1: Fuis vite.
0: File vite. D'ailleurs, sur le disque, il y a un titre qui s'appelle Hiroshima. Tomoko Omura, une violoniste intéressante, vous allez l'entendre, qui nous donne une méditation, une méditation sur la mémoire, sur l'histoire, sur la guerre. Elle est en compagnie de musiciens américains, Jeff Miles à la guitare, Glenn Zaleski au piano, Pablo Manares à la basse, Jay Sawyer à la batterie. Brooklyn Day.

0: Tomoko Omura. C'est bien, hein?
1: Oui, oui.
0: C'est vraiment... ça vaut vraiment la peine d'être entendu. À suivre. Bon, il faut bien revenir de temps en temps un peu aux valeurs sûres et aux choses. J'allais dire classique, pas forcément classique, mais
2: oui.
0: En tout cas, il faut quand même se souvenir de la mémoire du jazz. allez, ben justement, on va écouter un fabuleux trompettiste. Et je connais un auditeur qui sera très très heureux d'entendre son trompettiste favori, c'est Clark Terry. Et il est en compagnie ici du saxophoniste Buddy Tate. Et puis, bon, Art Taylor à la batterie, Tommy Flanagan au piano, Larry Gels à la contrebasse. Ça a été enregistré en 1960. Un thème ultra connu, bien sûr, mais qui fait toujours son petit effet. C'est le classique du Duke Ellington, composé par Billy Strayhorn, Take the A Train.

0: Buddy Tate, Clark Terry, ça fait du bien quand même. Hein.
1: Ah, ça fait plaisir. Oui, oui. Oui.
0: Bah tiens, allez, encore, j'allais dire, des musiciens de cette époque-là, ça vaut la peine de les réentendre, de les réécouter. Deux saxophonistes cette fois-ci, deux saxophonistes ténors, Al Cohn et Zoot Zims, enregistrés en 1957 avec Mose Allison au piano, Teddy Kotick à la contrebasse, Nick Stabulas à la batterie. Un joli titre, Halley's Comet, la comète de Halley, composition de Al Cohn.

0: un beau duo de saxophonistes, Al Coates ou Zimz. Elle est pas mal, leur comète de Halley.
1: Ah, plutôt bien, oui. Puis le drive du batteur, c'est bien. Hein.
0: Non, ça fait vraiment du bien de réécouter ça. Eh bien, allez, un petit peu de blues, pour changer. Un petit peu de blues, avec un bluesman, Cedric Burnside, qui est né en 1978, mais il est fils et petit-fils de bluesman. Il a dû être biberonné au blues dès son plus tendre âge. Il joue de la guitare, il chante. On écoute Cedric Burnside, I Be Trying. Il essaie.
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0: Cédric Burnside.
1: Oui, il y a un côté traditionnel dans cette musique.
0: On est en plein dans la tradition du blues.
1: Oui.
0: Et puis c'est à la fois quand même moderne,
1: actuel. Oui, bien sûr. Oui.
0: C'est vraiment un beau chanteur de blues. On le réécoutera certainement. Eh bien, il est temps de se quitter. Jean-Noël, au revoir.
1: Au revoir, Alain.
0: Et puis, bien, merci à Jean-Luc à la technique. Très, très belle semaine. Elle commence bien, il va faire beau, le printemps arrive. Très, très belle semaine à vous tous. On se retrouve vendredi prochain à 20h. Au revoir.
1: Au revoir.

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2: Vous savez, quand Jésus est venu, il est venu dans un pays qui était occupé. Est-ce que vous avez pris conscience de ça? Et qu'est-ce que les gens avaient en dehors des Romains et de la religion? Rien. Et ils avaient la preuve que ni la religion, ni les Romains ne pouvaient les sauver. Et c'est pour ça qu'ils couraient vers Jésus. Et nous sommes exactement dans la même période. Mes amis, Dieu m'a demandé de prier tous les jours pour notre président. Mais ce n'est pas lui notre sauveur. Pourquoi est-ce qu'il faut prier tous les jours pour notre président? Pour pas qu'il devienne un antichrist. C'est facile pour lui aujourd'hui de devenir un antichrist. Il est là avec toutes ses solutions, il parcourt le monde et on l'écoute. Mais n'oublions jamais qu'il n'est pas notre sauveur. Nous devons prier pour lui pour qu'il fasse une place dans ce pays à l'évangile. Et que les médias parlent en tout cas autant de Jésus-Christ que de lui. Alléluia. Mais ça, c'est important que les chrétiens se mettent en prière. Je ne dis pas qu'il doit faire moins de place, mais que, en tout cas, Jésus prenne de plus en plus de place dans ce pays. Et vous avez vu l'événement qui s'est passé avec Sœur Emmanuelle. Combien les gens sont conscients que l'amour est la seule chose qui peut sauver le monde. Et moi, j'aime beaucoup quand Jésus est venu vers Pierre trois fois. Trois fois, il m'a dit, Pierre, m'aimes-tu? Mais si vous avez bien étudié, les deux premières fois, Jésus lui a dit, m'aimes-tu de l'amour de Dieu? Et Pierre, un homme brisé, a répondu, Seigneur, tu sais que je t'aime, mais pas de l'amour de Dieu, d'un amour affectif. D'un amour humain. Et mes amis, après, le Seigneur a soufflé sur lui et il a reçu le Saint-Esprit. Et après, quelques jours plus tard, au jour de la Pentecôte, il a été rempli du Saint-Esprit. Il est écrit dans Romains 5:5 que l'amour de Dieu a été déversé dans nos cœurs par le Saint-Esprit. Mes amis, le monde n'a pas besoin de notre amour affectif. Il a besoin de l'amour de Dieu. Et comme je vous l'ai dit hier soir, l'amour de Dieu, il n'y a que dans la présence de Dieu, dans la communion avec Dieu, dans la soumission à Dieu, qu'on peut le recevoir et en être rempli. Nous avons une opportunité aujourd'hui. Nous avons un monde qui est sans amour, qui sait très bien qu'il n'y a rien d'autre qui peut le sauver. Et ça peut être quelque chose de dangereux, parce qu'on peut être dans un monde aujourd'hui qui va être rempli de faux prophètes, qui vont amener des solutions, et en parlant d'un amour qui n'est pas l'amour de Dieu. Vous avez pour devoir, aujourd'hui, plus que jamais, de laisser transparaître l'amour de Dieu de votre vie. C'est normal que nous ayons un amour affectueux. Moi, j'aime les bisous, je suis dans une église italienne, vous voyez. Ils me prennent dans les bras, ils me disent « je t'aime », ils me serrent. J'aime ça. C'est important, l'amour de l'âme. Mais ce n'est pas l'amour qui peut sauver le monde. Il n'y a que l'amour de Dieu. Amen. On va prendre la parole de Dieu dans... Je vais vous parler de la formation de Pierre. Je me retrouve totalement dans Pierre. J'aurais bien voulu être un Paul. Parce que Paul a dit que ce sont les violents qui s'emparent du royaume des cieux. Et s'il y a un homme qui se faisait violent, c'est bien lui. Mais dans mon caractère un peu... Je ressens plus à Pierre qu'à Paul. Je suis en admiration devant Paul. Mais je suis plus un Pierre. Hein? Alors j'aime beaucoup cet homme. Est-ce qu'il me déculpabilise? Vous savez, moi j'aime beaucoup la Bible, elle me déculpabilise. J'aime pas trop les livres parce qu'ils se la pètent dans les bouquins. On a l'impression qu'ils sont sortis de je sais pas où, qu'ils étaient parfaits.
3: C'est toi qui as pas les
2: tables. Non, ça c'est pas vrai, mon téléphone est éteint. C'est le réveil. Je me réveille. Cette nuit, il a sonné, alors je l'ai mis à midi exprès pour pas qu'il me laisse tranquille. Vous voyez, il est 11h, ça fait midi. Tu m'as complètement coupé, toi. Ah non, mais tu recommences pas. Hein. Oh, c'est pas possible. Prenons la parole de Dieu. Dans Luc au chapitre 5. On va aller assez vite, hein, donc on ne va pas tout lire. Au verset 4, il est écrit, quand il eut fini de parler, il dit à Simon, « Avance vers le large, en eau profonde, puis toi et tes compagnons, vous jetterez vos filets pour pêcher. » Maître lui répondit, « Simon, nous avons travaillé toute la nuit, nous n'avons rien pris, mais sur ta parole, je jetterai le filet. » Ils les jetèrent et prirent tant de poissons que leur filet menaçait de se déchirer. Plus loin, il est écrit, en voyant cela, Simon Pierre se jeta aux pieds du Seigneur et lui dit, « Seigneur, éloigne-toi de moi, je suis un homme pêcheur. » En effet, ils étaient saisis d'effroi avec ses compagnons devant la pêche extraordinaire qu'ils venaient de faire. Il en était de même de Jacques et de Jean, les fils de Zébédée, les associés de Simon. Alors Jésus dit à Simon, « N'aie pas peur, à partir de maintenant, tu seras pêcheur d'homme. » Donc là, c'est son appel. Il rentre à l'école biblique. Et là, il est parfait. Vous allez voir que je me retrouve complètement, je me dis que ça me déculpe pas complètement, parce que le succès a été une catastrophe pour moi. Quand j'avais un témoignage dans les années 70, hein, tout le monde m'invitait pour rendre témoignage. Et quand j'étais qu'un pauvre type, eh ben, je me la suis pété. Je me suis pris pour je ne sais pas qui. Et à un moment donné, j'ai dit, bon, j'en ai ras-le-bol de donner mon témoignage, je vais écrire un livre. J'ai écrit un livre, mais ça fait l'effet contraire. Ça fait boule de neige. Le livre a fait encore plus de succès et d'invitations. J'avais un an et demi d'invitations. J'avais un programme très chargé. J'avais une station de radio. J'avais une équipe de 9 personnes à plein temps. On était en porte-à-porte. On était... Les terroristes du Seigneur, les communistes, ils faisaient la dépression parce qu'il n'y avait pas un panneau d'affichage qui pouvait coller. On collait sur eux. On les décollait, on collait sur eux tout le temps. Jour et nuit, on était là. Je suis allé en Afrique et j'ai été le témoin d'un grand réveil au Tchad. J'ai été à Bercy, Bercy le plus grand palais fermé de France. Et quelque part, j'ai complètement oublié que c'était que la grâce de Dieu. Et puis c'était que le Seigneur que les gens voulaient voir et entendre. Et après, j'ai mangé de la vache enragée, j'ai bouffé de l'herbe. J'ai fait un peu comme Nebuchadnezzar, vous voyez. Et Dieu m'a repris. J'étais en Creuse, là, donc le pays de Bruno. Et j'étais pas en Creuse pour évangéliser, j'étais en Creuse, en plus à la souterraine. Ouais, j'étais vraiment à râler pas crête. Hein. Et Dieu était là pour me dire, maintenant, panier, c'est fini de rigoler. Tu signes ou tu signes pas. Et moi, je voulais pas signer. Je voulais bien donner 90% de ma vie, 95%, mais 100, je ne voulais pas. Et pendant 2 années, j'ai vraiment passé par des temps très difficiles. Mais c'est dans ces moments-là que j'ai appris vraiment que la grâce de Dieu existait. Comme je disais à une soeur ce matin, j'ai arrêté de prêcher un petit temps et Dieu m'a conduit dans un endroit, dans une église. Et j'ai reçu une offrande sans prêcher, sans rien faire, je croyais qu'il n'y avait personne, une offrande de 8500 francs que je n'avais jamais reçue en prêchant. Et Dieu était en train de me dire, si tu existes, c'est grâce à moi. Et quand je lis Pierre, je me retrouve complètement. Pierre, au départ, il était humble. Il était humble. C'est quoi l'humilité? L'humilité, c'est que quand on entend la voix de Dieu, on fait tout simplement ce que Dieu nous demande. Quand il lui a dit, jette ton filet, Pierre a commencé à dire, bon, écoute, Jésus, assis-toi, hein. Moi, de père en fils, on est pêcheurs. Je sais très bien qu'il n'y a rien. Non, pas du tout. Il était à l'écoute. L'homme humble, la femme humble, elle mange les paroles du Seigneur. Elle est à l'écoute. Si tu es là et tu dis, ouais, on n'a rien à foutre de ce qu'il dit, de toute façon, je sais tout, eh bien, tu es exactement comme moi quand je me la pétais. Eh, bonjour la galère. C'est terrible d'être arrivé à un stade de sa vie où on croit qu'on n'a plus rien à apprendre des autres. On en arrive même à mépriser les autres. Quand ils passent par des difficultés, par des divorces et tout ça, et ben on est avec des yaka, taka, il faut que... Et on est sec. Mon cœur était sec, complètement sec. Et j'ai dû dire au Seigneur, Seigneur, je te demande de la compassion. J'ai plus de compassion. Tout était méthodique. Je priais pour les gens, j'avais rien, j'étais sec, complètement sec, vide. Eh bien, je peux vous assurer qu'il y a beaucoup plus de serviteurs de Dieu que vous le croyez qui sont comme ça. Et c'est désolant. C'est vraiment désolant. Mais là, notre Pierre, il est humble. Il dit, Seigneur, on a travaillé toute la nuit, mais c'est toi le patron. Où irions-nous? Tu as les paroles de la vie éternelle. Seigneur, je ne crois pas, je ne sais pas, mais sur ta parole, je jette le filet. Je fais ce que tu me dis. Les amis, la vie chrétienne, ce n'est pas plus compliqué que ça. Tu entends sa voix, tu ne discutes pas, tu ne cherches pas à comprendre, tu fais. Quand Dieu m'a dit, je te donne une maison, c'était impossible, je n'avais pas de fiche de paye, toutes les banques étaient fermées, c'était impossible. Mais quand Dieu dit, c'est possible, c'est possible. Et l'impossible devient possible. Les amis, le Christ habite en chacun d'entre vous. Et comme rien n'est impossible à Dieu, rien ne vous est impossible. Rien. Faites sauter toutes les barrières d'impossibilité, toutes les prisons mentales. Rien, rien, rien n'est impossible. Dieu fait ce qu'il veut, avec qui il veut, quand il veut. Mais ce n'est pas parce qu'il fait quelque chose avec toi quand il veut que tu deviens meilleur pour autant. Tes œuvres ne sont pas la preuve que tu es quelqu'un. Mais simplement que tu es humble. Et l'humilité, d'après le dictionnaire, c'est une juste estime de soi. L'orgueil, c'est une trop haute estime de soi. Si Pierre avait été orgueilleux, il aurait dit non. Je ne jetterai pas le filet. T'as beau être le maître, t'as beau être le patron, je suis un pro dans ce domaine-là, et il est hors de question que je te suive sur ce terrain-là. Et mes amis, nous passons tous par des crises d'orgueil. Il y a des endroits où Dieu nous a parlé. Nous savons exactement ce qu'il nous a dit, mais on ne veut pas le faire. Alors on se raconte plein d'histoires. C'est pas possible, c'est pas à moi qu'il a parlé, ça ne peut pas se faire au travers de moi. On discute. Et rien qui change. L'humilité fait que, le plus rapidement possible, vous dites oui Seigneur. Pourquoi est-ce que c'est si simple et pourquoi est-ce qu'on est si compliqué? Pourquoi j'ai bradé pendant 30 ans? Pourquoi est-ce que j'ai fait des œuvres? Dieu ne m'a jamais demandé d'ouvrir une station de radio. Jamais. Jamais. C'était la mode. Dieu ne m'a jamais demandé d'ouvrir un café-bar. J'en ai ouvert 5. C'était la mode. Et je disais, Dieu, regarde. J'ai reçu l'argent pour la radio. Vous savez, j'avais un don pour recevoir l'argent. Les millions rentraient. C'était facile. Mais ce n'est pas parce que les millions rentrent que c'est la volonté de Dieu. Dans le café-bar, il y avait 300 personnes par samedi. Toutes les preuves étaient là, sauf la paix. Mes amis, il n'y a qu'une seule preuve, c'est la paix de Dieu, qui surpasse toute intelligence et qui garde nos cœurs et nos pensées en Jésus-Christ. Il y a des gens, ils ont un succès phénoménal, mais ils sont complètement stressés. Parce que c'est eux qui mènent leur barque. C'est leurs affaires à eux. Ne rentrez pas dans vos affaires. Rentrez dans les affaires de Dieu. Et vous serez cool et détendu. On vous dira, t'es le roi des cons. On vous dira, t'es le meilleur. On s'en fout complètement. Ça nous passe par-dessus comme sur les plumes d'un canard. Vous voyez ? Complètement. Mais quand on est dans son œuvre, on est à la recherche d'admirateurs. Et quand quelqu'un nous dit « Oh, c'est bien ce que tu fais !» On a besoin de cocorico. Mes amis, il n'y a rien de pire que de vivre une vie comme ça. J'en ai vu des centaines de gens qui, en apparence, avaient tout le succès possible et inimaginable. Nous fréquentons toutes sortes de gens. Nous fréquentons des clodos sur le bord de la route et nous fréquentons des gens dans des palais. Vous voyez ? Mais franchement, leur palais, j'en veux pas. Quand je vois la vie pourrie qu'ils ont pour avoir leur palais, ça ne m'intéresse pas. Vous savez, Satan a dit, si tu te prosternes et m'adores, je te donnerai toutes les richesses à la terre. Moi, la vie de Johnny Hallyday ne m'intéresse pas du tout. Pas du tout. Il me fait mal, il me fait pitié. C'est vraiment une pauvre cloche. Il s'est fait des liftings. Il fait de la muscu. Mais moi, je suis un papy. Je n'ai même pas encore son âge, mais je me réjouis de vieillir parce que chaque année, je suis un peu moins con sur la terre. Quand j'étais jeune, j'avais 12 ans, j'étais dans les bistrots, je me pétais la tête avec des calvas et toutes ces choses-là, et j'écoutais les gars de mon âge aujourd'hui. Ouais, si j'étais président, enfin, ils refaisaient tous le monde, hein. Et bien j'ai dit, moi je sais exactement que je ne veux pas devenir comme ça. Et j'ai passé toute ma vie à dire, Seigneur, que je ne sois jamais un vieux détritus, un vieux abruti. Je veux, Seigneur, que dans ma vieillesse, ma vie serve à quelque chose. Je veux être un parfum de bonne odeur. Je veux être abordable. Je veux être croquable. Je veux pas de garde-corps. Je veux qu'on puisse me prendre dans les bras. Je veux qu'on me tutoie. Je veux qu'on m'embrasse. Je veux vivre la proximité avec les gens et avec Dieu. Mais ces gens-là, ils sont dans des prisons mentales. Ils sont dans des prisons mentales. Ils peuvent plus sortir. Vous voyez ? Je me disais toujours, pourquoi est-ce que les vieux, il y en a très peu qui se convertissent ? Ils peuvent plus, ils peuvent presque plus se convertir. À moins d'un miracle comme mon père, que ma femme a eu une parole de Dieu, mais ils sont emprisonnés dans des prisons. Et ça me fait penser à un film que j'avais vu avec les charlots, je ne sais pas si vous l'avez vu, le charlot en Espagne. Ils ne savent pas quoi faire, ils sont en train de monter des maisons, ils sont tellement... que d'un seul coup, ils se sont rendus compte qu'il n'y avait pas de fenêtre, pas de porte, ils étaient coincés dans la maison qu'ils avaient fait. Vous voyez ? Eh bien, une partie de l'humanité vit ça. Et ils sont en train de taper dans les murs. Ils ne peuvent plus sortir. Vous voyez ? Mais là, mon Pierre, il a fait son entrée à l'école biblique 10 sur 10. Le problème, c'est que ça ne va pas durer. On va prendre un autre texte. Vous connaissez tous. Matthieu 26, verset 30. Après cela, ils chantèrent les psaumes de la Pâque, ensuite ils sortirent pour se rendre au mont des Oliviers. Jésus leur dit alors, cette nuit, ce qui m'arrivera vous ébranlera tous dans votre foi. En effet, il est écrit dans Zacharie 13, 7, je frapperai le berger, et les brebis du troupeau s'enfuiront de tous côtés. Néanmoins, quand je serai ressuscité, je vous précéderai en Galilée. Pierre prit la parole et lui dit, même si tous les autres... Vous entendez, hein ? Si, même si tous les autres, ça veut dire, je suis meilleur que tout le monde, sont ébranlés à cause de ce qui t'arrivera, moi, je ne serai pas. Jésus n'est pas du tout en colère. Jésus reprit, vraiment, je te l'assure, cette nuit même, avant que le coq ait chanté, et dans l'autre version c'est marqué deux fois, tu m'auras renié trois fois. Pierre réaffirma, même s'il me fallait mourir avec toi, je ne te renierai pas. Et la phrase la plus dure de tout le texte, et tous les disciples dirent la même chose. Mes amis, entre-temps, Pierre était devenu un leader, une une figure d'autorité. Et il n'y a rien de pire qu'être d'être une mauvaise figure d'autorité. Parce que vous le vouliez ou vous ne le vouliez pas, quand vous êtes une figure d'autorité, vous voyez, dans ce monde, le jour où George Michael a décidé de se mettre une croix ici et de se laisser la barbe, tous les minots du de la Terre se sont mis à faire ça. Le jour que Machine Spears a décidé quelque chose, vous voyez. Mais c'est comme ça. Une figure d'autorité, c'est quelqu'un qui est suivi. Et dans l'Église, c'est la même chose. On vit de mode, on copie, on... Ah, quand on copie quelqu'un qui ressemble au Seigneur, ça va. Paul a dit, soyez mes imitateurs, car moi, je le suis de Christ. Là, il n'y a pas de problème. Mais être une figure d'autorité pour dire des grosses bêtises et faire des grosses bêtises, c'est une cata. Et mes amis, ça c'est une chose que le chrétien ne veut pas prendre cette responsabilité. J'ai fait partie de ces gens qui se disaient, mais je suis libre. Je fais ce que je veux. J'ai jamais accepté que ce que je faisais, d'autres allaient le faire. Et je me disais, mais ils ne sont pas obligés de me suivre. C'est comme ça. Tu n'as pas le droit, écoute-moi bien, tu n'as pas le droit d'être un faux témoin. Parce que automatiquement, tu vas entraîner à ta suite des gens. Si tu t'es libre et tout seul, que tu casses la bobine, que tu ailles en enfer, ça te regarde. Mais le problème, c'est que tu vas entraîner à ta suite des gens. Je suis étonné quand des apôtres, hein, d'où tu sors, hein, j'ai connu avant qu'ils rentrent dans son trip, et, voyez, et ben, les gens l'ont suivi. Il y a un homme qui s'appelait William Branham, un des plus grands prophètes du 20e siècle. J'ai lu ses livres, je suis époustouflé devant William Branham. C'est pour moi le plus grand serviteur de Dieu qu'il y a eu au 20e siècle. Cet homme-là, c'était un visionnaire. Il voyait tout comme à la télévision. Un jour, il y a quelqu'un qui vient le voir. Il dit, ouais, monsieur William Branham, vous êtes un faux prophète. William Branham, il dit, bon, écoutez-vous, taisez-vous, hein, parce que je vous ai vu sortir d'une chambre à toute vitesse en passant par la fenêtre, hein, et c'était pas votre chambre, c'était pas votre fenêtre, c'était pas votre femme, hein, et vous avez eu de la chance parce que le mec qui rentrait, il rentrait qu'un pistolet pour vous tuer. Et je vais même vous dire une chose. La maison, elle s'appelait telle rue, elle était telle couleur et tout ça. Un homme qui avait un ministère époustouflant, extraordinaire. Je ne sais pas ce qui s'est passé, mais il a créé une secte qui s'appelle les Branhamistes. Et peut-être qu'en France, il n'y en a pas beaucoup, mais en Afrique, je suis allé prêcher chez les Branhamistes. Ils sont des milliers. Il a entraîné les gens à sa suite. Aujourd'hui, il y a les méthodistes, aujourd'hui, il y a les ceci, il y a les cela. Alors, vous voyez, Martin Luther était contre les juifs, et ben on a Hitler a pris ça pour former son truc. Nous n'avons pas le droit de raconter des histoires. Il faut mieux se la fermer que de dire des choses qu'on ne sait pas ou qu'on n'est pas sûr. Moi, j'ai peur des gens qui commencent à me dire aujourd'hui, oui, dans l'Apocalypse, il est écrit, faites attention. Si vraiment Dieu ne vous a pas parlé, si ce n'est pas une conviction, hein, vous allez être écouté. Parce que les gens vivent dans une telle crainte aujourd'hui qu'ils sont à la recherche des prophètes qui ont reçu la révélation de l'Apocalypse. On suit. C'est comme ça. Alors que Jésus a dit, celui qui écoute ma voix, c'est moi qu'il suit. Parce que ma voix leur est devenue familière. Et c'est ce que j'ai prêché hier soir. Notre problème, à nous chrétiens d'aujourd'hui, c'est que la voix du Seigneur ne nous est pas familière. Voilà, le trois quarts de temps, les gens me disent, mais comment vous avez entendu la voix de Dieu pour savoir avec quelle femme vous mariez, dans quelle ville habiter, quelle voiture acheter, quelle maison acheter? Mais comment? Moi, je ne parle jamais. Mais si Dieu vous parle. Vous savez pourquoi vous n'entendez pas? Parce que vous avez vos idées. Quand le Seigneur a dit à Pierre, écoutez-moi mon grand, cette nuit même, avant que le coq chante deux fois, tu m'auras renié trois fois. Pierre avait sa petite idée. Donc, il n'y a pas plus sourd que celui qui ne veut pas entendre. Il n'entendait pas. Pourtant, Jésus lui disait. Jésus lui a répété. Et Jésus lui a donné des détails. Il a dit, je vais te dire exactement comment ça va se passer.
3: Non.
2: Moi, jamais je ne te renierai. Mes amis, c'était un homme merveilleux. Il avait sa petite idée. Et aujourd'hui, si votre cœur n'est pas ouvert à entendre sa voix, parce que vous avez votre petite idée va vous emmener dans une impasse. Aujourd'hui, ce n'est pas le temps d'avoir sa petite idée. C'est le temps, comme a dit notre frère et comme a dit le prophète, d'être unis, d'être ensemble, de se réunir sur ce qu'on est d'accord. Les temps sont dans l'horloge de Dieu. Quelque chose de l'horloge de Dieu a commencé à se passer en 2001, quand les avions se sont crachés dans les tours. Et depuis 2001, l'horloge de Dieu est en route. C'est le temps d'entendre sa voix. C'est pas le temps d'avoir notre petite idée, notre petit truc. Jean-Michel Panier a perdu des dizaines d'années parce qu'il avait sa petite idée. Mais en réalité, sa petite idée passait à côté de la croix et de la sanctification. Parce que c'est ça le problème. Je vais réussir sans crever. Arrête de croire des choses comme ça. C'est ta peau qu'il faut donner. J'ai entendu aussi une prière. C'est pas quelque chose de toi que Dieu veut. C'est toi. Toi. Il t'appelle, non pas à donner ta vie, mais à te donner toi. C'est le moment. Mais si t'as ta petite idée, ah oui, bah, les gens ils vont à l'église. Oh bah, tout ce que le pasteur il peut dire, ça les intéresse pas parce qu'ils ont déjà leur petit truc. Ils ont déjà leur petit monde. Alors imaginez qu'on soit 50 ici, et puis dans les 50, il y en ait 10 qui aient déjà leur petite idée. Ben, on aura une grosse division. Hein. Alors que l'union fait la force. Il est prouvé à la tour de Babel que quand tous les hommes s'unissent, même Dieu ne peut rien faire. C'est le temps de s'unir, d'avoir une idée commune. Parce que Dieu ne raconte pas une histoire à l'un et une histoire à l'autre. Pierre, cette nuit même, quand le coq aura chanté deux fois, tu m'auras renié trois fois. Pierre n'a pas entendu. Et il y a pire que ça. Si vous lisez les textes avant, Dieu avait déjà parlé à Pierre. Jésus avait déjà parlé à Pierre. Il avait dit, Satan t'a réclamé. C'est là qu'il aura dû... Satan t'a réclamé pour te cribler comme le froment. Mais j'ai prié pour toi que quand tu te relèveras, quand tu reviendras, vous savez, ça veut dire, tu vas te casser la gueule. Ça veut dire, tu vas tout laisser tomber. Quand tu seras revenu, tu affermiras tes frères. Et quand vous lisez les épîtres de Pierre, on voit un Pierre qui est revenu et qui a affermi ses frères. Le Pierre, les épîtres de Pierre, n'a rien à voir avec cet orgueilleux ici, qui n'entend absolument pas. Vous relisez les épîtres de Pierre, vous allez voir tous les conseils. Approche-toi de Dieu, laisse ta foi se purifier, comme dans le feu, comme l'or et l'argent sont purifiés. Un Pierre qui a compris. Mais là, il n'a rien compris. Il n'entend pas. Moi, je suis convaincu que on devrait... De temps en temps, à la fin de la réunion, donner une feuille à chacun et lui dire, écris ce que tu as compris. On sera étonné. J'ai fait une expérience une fois, je suis allé deux fois dans la même église, à un an d'intervalle, j'ai donné le même message. La deuxième fois, ils m'ont dit, c'était bien. J'ai dit, oui, mais je l'ai donné il y a un an. Ah bon? Tu es sûr? Oui, je suis sûr. On est là, puis on pense à tout un tas d'autres choses. Il suffit qu'il y ait un mot qui vous fasse décoller, puis hop, le voilà parti. Voyez? Mes amis, la première chose pour entendre sa voix, c'est être attentif. Il faut être attentif. Il y a une sœur qui m'a dit, j'en ai marre, ça fait 15 ans que je suis converti, et je me rappelle tous les temps où j'amenais des gens à Christ, le temps où j'encourageais les gens, maintenant je ne fais plus rien, je suis complètement centré sur moi-même. Elle a même fait un séjour à l'asile psychiatrique, elle était enfermée, et elle est sortie par la grâce de Dieu. J'ai dit, ma sœur, j'ai qu'un seul secret à te donner. Tu prends 2 heures tous les jours, tu fermes ton téléphone, tu fermes la porte de ta chambre, tu prends ta Bible, un crayon, un papier. Tu interdis à qui que ce soit de te parler, de te téléphoner, de quoi que ce soit. Tu n'existes pas pendant ces 2 heures tous les jours. Et tu verras, il ne se passera pas 3 mois que ta vie va changer. Et le problème, c'est que... qui va faire ça? Les gens savent ce qu'il faut faire. Vous voyez? Tous les livres que j'ai lus de gens qui ont réussi, à partir de Smith Wigglesworth jusqu'à ceux d'aujourd'hui, c'est des gens qui priaient beaucoup en langue. Quand je demande aux chrétiens, comment adore-tu prier en langue? 2 heures? Pourquoi vous dites 2 heures? Ah non, non, je jargouille bien de temps en temps 2-3 mots, mais pas 10 heures. J'ai pas le temps. Mais si t'as le temps! Quand tu conduis ta voiture, quand tu balayes ta maison, quand tu fais ta soupe, tout ça, t'as le temps! Il faut recharger ses batteries! On se fait voler. Parce qu'on ne croit pas qu'on va échouer. Il est là notre problème. L'orgueil, c'est une trop haute estime de soi. L'orgueil, c'est croire que. Même en n'écoutant pas, même en n'obéissant pas, on va réussir. Parce que franchement, si on était convaincu qu'en n'écoutant pas et qu'en étant orgueilleux, on va se casser la figure, on ferait autrement. On n'est pas plus bête, on n'est pas des masos. Hein, on n'est pas en train de se falageler. Je suis méchant. On veut tous réussir. On ne s'est pas converti pour échouer. Moi, quand je me suis converti, c'est parce que j'avais plus rien à faire dans ce monde. Ce monde ne m'apportait rien. Et Dieu m'a donné une seconde chance et une troisième chance. Mais la chance de quoi? La chance d'être heureux. Et quand il dit heureux serez-vous lorsque vous serez persécuté, heureux serez-vous. Oh, je dis, alors, je ne suis pas d'accord. Je veux bien être heureux, mais pas de la persécution. Et je n'écoutais pas. Je prenais ma Bible et je prenais que ce qui m'intéressait. Alors bien sûr, quand il disait. Qui parlait de celui qui sème, il moissonne. Je dis, moi là, j'ai semé. Hein. J'ai semé. On a eu l'argent pour l'Afrique. Vous voyez? Intéressé. Arrêtez cette vie chrétienne intéressée. La vie chrétienne, c'est pas. Et le seul intérêt de la vie chrétienne, c'est que Christ vive en vous. C'est tout. C'est le seul intérêt. Mais aujourd'hui, on a créé des séminaires de guérison intérieure, des séminaires de ceci et des séminaires de cela. Et. Le but de ces séminaires, c'est se sentir mieux. La seule façon de te sentir mieux, mon ami, c'est d'être dans la présence de Dieu. Parce que c'est l'esprit, l'onction de Dieu qui te fait du bien. Parce que l'onction, c'est l'amour. L'amour de Dieu a été déversé dans ton cœur par le Saint-Esprit. Le seul qui peut te faire du bien, c'est Dieu. C'est pas un séminaire. Et avec les époques, on a eu des séminaires de délivrance, des séminaires de guérison intérieure, des séminaires de louange, des séminaires de ceci. Et après, on est des adorateurs de la louange, des adorateurs de ceci. Et oui, on devient des obsédés de quelque chose. Je ne suis pas en train de critiquer, je suis passé par toutes les phases. Dès qu'il y avait une occasion d'être mieux, hop, j'y allais. Dès qu'il y avait une occasion de réussir, hop, j'y allais. Je suis allé partout, je suis allé à Toronto, partout, j'ai couru le monde. Mes amis, si tu entends sa voix, si tu écoutes sa voix et si tu fais sa volonté, tu seras heureux. Et il peut te parler n'importe quand. Kenneth Hagin dit dans ses livres que c'est toujours au moment qu'il ne s'attendait pas que Dieu lui a parlé. J'ai passé par des longs jeûnes de 21 jours, de 40 jours et tout, mais jamais Dieu m'a parlé en ces moments-là. C'est toujours à des moments où on s'attend le moins. Des fois, on ne dort pas la nuit, tac, on a une petite lumière qui arrive, on a une idée, et on n'arrive plus à dormir. Et c'est en train de travailler, c'est en train de travailler. Dieu est en train de nous parler et de faire quelque chose. Mes amis, c'est ça qu'il faut. Cette relation avec votre Créateur, avec votre Seigneur, qui veut vous donner des idées, qui veut vous dire pourquoi vous êtes sur la terre, qui veut vous dire comment être heureux, comment réussir, qu'est-ce que vous allez devenir. Mais là, Pierre, il n'entend rien. Il n'entend rien parce que il a chassé des démons, il a guéri des malades, il a eu du succès. Et moi, je l'aime, ce Pierre, parce que j'étais comme ça. Le succès a été pour moi un échec. quand j'étais dans l'échec, eh ben, j'avais rien. Donc j'étais obligé de dire, oh, Seigneur, s'il te plaît, dis-moi quelque chose, dis-moi quelque chose. Et quand j'avais du succès, bon Seigneur, écoute, j'ai pas le temps. Hein. J'ai pas le temps pour ma femme, j'ai pas le temps pour mes enfants, j'ai pas le temps pour toi. Je suis très, très, très, très, très, très, très occupé. Regarde mon planning, j'ai un an et demi de je suis invité partout. Mais je suis quelqu'un de connu, je suis quelqu'un. J'ai pas le temps. Ah bon, bah t'as pas le temps. Salut. Vous voyez, moi c'est ça que j'aime chez Jésus. Il n'a pas pris Pierre, il lui a pas secoué. Pourtant, je t'avais dit que Satan, il est au criblé comme le froment. Mais Pierre, tu vas m'écouter. Non, non, non, pas du tout. Il va le ramasser la petite cuillère. Pauvre Pierre. Il va pleurer amèrement, le pauvre Pierre. Parce qu'il aura fait les plus grosses bêtises de la terre. Hein? Je ne connais pas cet homme, je ne connais pas cet homme. Devant des petites servantes. Et Pierre, après, il veut assassiner un mec. Et les gens qui croient qu'il a dit au gars, mets-toi l'oreille bien, bouge pas, je vais juste te couper l'oreille, juste pour t'impressionner. Pas du tout! Il voulait lui couper la tête! Il l'a loupé! C'était plus facile à Jésus de recoller une oreille qu'une tête! Mes amis, vous riez. Mais si vous n'écoutez pas la voix du Seigneur, si vous ne faites pas ce qu'il veut, ben vous allez couper des têtes. Mais ça encore, c'est pas grave. Pour moi, je vous dis plus grave, c'est tous dire la même chose. Il a réussi à monopoliser tout le monde. Vous vous rendez compte? Il a réussi à détourner tous les disciples de la pensée de Dieu. Mais quand on se le dit, mais on n'y croit pas. Mais c'est pas possible. C'est pas possible qu'un pasteur, c'est pas possible qu'une personne, hein, il peut avoir un tel charisme et un tel pouvoir que tout le monde va le suivre, alors que tout le monde a le Saint-Esprit, tout le monde a la Bible. Eh ben si. Eh ben si. Si. Il y a plus de sectes en France que de vrais serviteurs de Dieu. Et par la grâce de Dieu, grâce à l'échec dans lequel nous vivons tous aujourd'hui, c'est une bénédiction parce que nous allons tous nous repentir. Passer par une profonde repentance. Ça commence par la maison de Dieu. La repentance vient sur le monde. Quand je vois les Américains qui disent qu'ils veulent voter pour tel président parce qu'il est chrétien et qu'ils voulaient qu'une mitraillette entre tirer sur je ne sais pas quoi, ça ne va pas la tête. Ça ne va pas la tête. On ne peut pas être chrétien et tirer qu'une mitraillette en disant on est dans un pays libre, chacun a le droit de se défendre. Non! On n'est pas sous l'Ancien Testament, c'est pas œil pour œil, dent pour dent. Je suis étonné comment les hommes politiques sont devenus des vedettes. Et il suffit qu'ils se mettent à parler, et tout le monde, d'un seul coup, se met à les encenser. Je vais vous demander une chose. Maintenant, je vais passer dans toutes les églises, je vais demander une seule chose. Pas de l'argent, une seule chose. Je cherche dans chaque église des gens qui veulent prier tous les jours, pour Daniel et moi, tous les jours. Ne levez pas la main, engagez-vous devant Dieu, mais j'ai besoin, nous avons besoin, pour ne pas se la péter, pour ne pas se faire récupérer, nous avons besoin de rester humbles. Et pour rester humbles, parce que nous savons que la chair est faible, nous avons besoin d'hommes et de femmes qui prient pour nous. Pas pour dire, oh Seigneur, bénis-le, élève-le, ouvre-lui toutes les portes. Non, non, non, c'est pas de cette prière-là que j'ai besoin. Seigneur, garde-le dans ta présence. Garde-le tout petit devant ta face. Garde-le dans l'humilité. Garde-le comme tu le veux. Je ne veux pas recommencer les mêmes bêtises que j'ai faites. Je ne veux pas retourner au même résultat. Je veux que les 10 ans, les 20 ans, les 30 ans qu'il me reste à vivre, je sois une bénédiction. Parce que je ne veux pas que les gens me suivent, mais qu'ils suivent le Seigneur. Amen. John Beaver dit, il a appris à vivre avec les louanges, les applaudissements des gens, mais à chaque fois qu'il les entend, il dit, Seigneur, à toi la gloire, à toi la gloire, à toi la gloire. John Beaver écrit, je suis le premier lecteur de mes livres. Vous savez, à l'école, son problème, c'était la rédaction. Il était nul pour faire des lettres. Et Dieu lui a dit, tu vas écrire des livres. Il a dit, non, je ne suis pas possible, je ne suis pas capable. Tout est possible à ceux qui croient. Et tout est possible à Dieu. Deux personnes des États-Unis, de deux coins différents, qui ne se connaissaient pas, qui ne le connaissaient pas, l'ont dit, John Beaver, nous te parlons de la part du Seigneur, Dieu te demande d'écrire des livres. Et si tu ne le fais pas, Dieu prendra quelqu'un d'autre. Et John Beaver, quand il écrit un livre, il ne sait pas ce qu'il va écrire. Comme moi, quand je prêche, je ne sais pas ce que je vais prêcher. Mais à la fin, il lit ses livres, il est étonné de ce qu'il a écrit, parce que ce n'est pas son œuvre, c'est l'œuvre du Saint-Esprit. Voyez ? Nous avons besoin d'entendre et de lire ce qui vient de Dieu. Aujourd'hui, plus que jamais, c'est Dieu que nous voulons entendre. C'est Dieu que nous voulons suivre. Et nous avons besoin, nous les serviteurs de Dieu, qu'on s'engage dans la prière. Pour qu'on arrête de se la péter, qu'on arrête de raconter des histoires aux gens, de faire croire qu'on est des cracks, qu'on est les meilleurs. Dieu a choisi les choses folles du monde. Alors si Dieu a élevé quelqu'un, c'est parce que c'était un plouc. Encore quelqu'un dit, je suis bas plus 10, c'est grâce à ça que je suis élevé, maman pauvre gars, attends la descente, elle va être terrible. T'es pas élevé parce que t'es bac plus 10. Je dis ça pourquoi? Parce que la première chose qu'on m'a dit, t'as pas le bac. J'étais comme ça, avec des cheveux longs, des poules. J'ai dit, voilà, Dieu m'a parlé, je vais servir le Seigneur. Ah non, non, non, non, non, non, impossible. J'ai dit, pourquoi? T'as pas le bac. J'ai pas le bac, mais j'ai le panier. Quand même. Et je sais pas si vous êtes au courant, mais écoutez, les gens parlaient, écoutez, la télévision, les publicités, le mot panier est beaucoup plus souvent cité que bac. Et je suis très important, parce que dans l'église, on l'ouvre.

0: Je suis le sauveur.
1: Et après 40 ans le désert. Regardez Joseph. Hein? Vous allez vous prosterner devant moi? Je l'ai vu, j'ai eu une vision. Tout le monde là. Tchababa. En prison. Pendant des années. Le désert. Jésus a été rempli du Saint-Esprit. Et il n'a pas été poussé, il a été jeté. Le vrai mot c'est jeté au désert. Pourquoi? Pour être tenté par le diable. Nous passons par le feu. Nous passons par l'épreuve. Et toutes les scories. Tout ce qui n'est pas la gloire de Dieu doit disparaître. Donc quand Dieu commence à nous utiliser, nous soyons libérés de nous-mêmes. Parce que notre ennemi, c'est nous-mêmes. C'est nous-mêmes. J'étais mon ennemi. Mes amis, il n'y a pas de vedette. Dans les temps qui viennent, le Seigneur a besoin de chacun d'entre nous. Et c'est quoi un témoin? Quand on le voit, on voit l'amour de Dieu. Si on voit un caractériel, vous voyez, il n'est pas un témoin. Ou pas encore. Mais sur le chemin. Je suis un caractériel en voie de guérison. Alléluia. Donc chaque année qui passe, je me réjouis. Je réjouis dans 70 ans. Je me dis, oh, comment je vais être bien. Les gens, ils ne veulent pas vieillir, ils font des liftings. Mais moi, je me réjouis.

0: Les deux chèvres de Jean de La Fontaine. Dès que les chèvres ont brouté certains esprits de liberté, leur fait chercher fortune. Elles vont en voyage vers les endroits du pâturage les moins fréquentés des humains.
1: Là, s'il est quelque lieu sans route et sans chemin, un rocher, quelques monts pendant en précipice, c'est où ces dames vont promener leurs caprices. Rien ne peut arrêter cet animal grimpant.
2: Deux chèvres donc s'émancipant, toutes deux ayant pattes blanches, quittèrent les bas prés, chacune de sa part. L'une vers l'autre allait pour quelque bon hasard.
0: Un ruisseau se rencontre, et pour un pont, une planche. Deux belettes à peine aurait passé de front sur ce pont. D'ailleurs, l'onde rapide et le ruisseau profond devaient faire trembler de peur ces Amazones.
1: Malgré tant de dangers, l'une de ces personnes pose un pied sur la planche et l'autre en fait autant. Je m'imagine voir alors Louis le Grand, Philippe IV, qui s'avance dans l'île de la Conférence.
2: Ainsi s'avançaient pas à pas, nez à nez, nos aventurières, qui toutes deux étaient fort fières, vers le milieu du pont ne se voulurent pas l'une à l'autre céder.
1: Elles avaient la gloire de compter dans leur race, à ce que dit l'histoire, l'une, certaine chèvre, au mérite sans pair, dont Polyphème fit présent à Galatée, et l'autre, la chèvre Amaltée, par qui fut nourri Jupiter.
0: Faute de reculer, leur chute fut commune. Toutes deux tombèrent dans l'eau.
2: Cet accident n'est pas nouveau dans le chemin de la fortune.
0: Les deux chèvres. Cette fable, dont la première parution eut lieu dans le Mercure Galant, de février 1691, trouve sa source chez Pline l'Ancien, chez qui les deux chèvres trouvent un accord afin de permettre à chacune de passer le pont sans encombre. Elle était précédée d'une brève note. La fable qui suit doit vous paraître agréable par sa morale et par le retour que l'auteur lui a donné. Ce texte traite une nouvelle fois du thème de l'intelligence chez les animaux. Fénelon, le précepteur du duc de Bourgogne, appréciait cette pièce à sa juste valeur. Il l'a donnée comme sujet de composition latine à son élève. On précède encore le corrigé de la main de l'auteur des aventures de Télémaque.

Proverbe 17. Mieux vaut un morceau de pain sec avec la paix qu'une maison pleine de viande avec des querelles. Un serviteur prudent domine sur le fils qui fait honte et il aura part à l'héritage au milieu des frères. Le creuset est pour l'argent et le fourneau pour l'or. Mais celui qui éprouve les cœurs, c'est l'Éternel. Le méchant est attentif à la lèvre inique. Le menteur prête l'oreille à la langue pernicieuse. Celui qui se moque du pauvre outrage celui qui l'a fait. Celui qui se réjouit d'un malheur ne restera pas impuni. Les enfants des enfants sont la couronne des vieillards, et les pères sont la gloire de leurs enfants. Les paroles distinguées ne conviennent pas à un insensé. Combien moins à un noble les paroles mensongères. Les présents sont une pierre précieuse aux yeux de qui en reçoit. De quelque côté qu'ils se tournent, ils ont du succès. Celui qui couvre une faute cherche l'amour. Et celui qui la rappelle dans ses discours divise les amis. Une réprimande fait plus d'impression sur l'homme intelligent que 100 coups sur l'insensé. Le méchant ne cherche que révolte. Mais un messager cruel sera envoyé contre lui. Rencontre une ours privée de ses petits plutôt qu'un insensé pendant sa folie. De celui qui rend le mal pour le bien, le mal ne quittera point la maison. Commencer une querelle, c'est ouvrir une digue. Avant que la dispute s'anime, retire-toi. Celui qui absout le coupable et celui qui condamne le juste sont tous deux en abomination à l'Éternel. À quoi sert l'argent dans la main de l'insensé? À acheter la sagesse? Mais il n'a point de sens. L'ami aime en tout temps, et dans le malheur, il se montre un frère. L'homme dépourvu de sens prend des engagements, il cautionne son prochain. Celui qui aime les querelles aime le péché. Celui qui élève sa porte cherche la ruine. Un cœur faux ne trouve pas le bonheur. Et celui dont la langue est perverse tombe dans le malheur. Celui qui donne naissance à un insensé aura du chagrin. Le père d'un fou ne peut pas se réjouir. Un cœur joyeux est un bon remède, mais un esprit abattu dessèche les os. Le méchant accepte en secret des présents pour pervertir les voies de la justice. La sagesse est en face de l'homme intelligent, mais les yeux de l'insensé sont à l'extrémité de la terre. Un fils insensé fait le chagrin de son père et l'amertume de celle qu'il a enfantée. Il n'est pas bon de condamner le juste à une amende, ni de frapper les nobles à cause de leur droiture. Celui qui retient ses paroles connaît la science, et celui qui a l'esprit calme est un homme intelligent. L'insensé même, quand il se tait, passe pour sage. Celui qui ferme ses lèvres est un homme intelligent.

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1: Méditez les instructions de Noémie. Méditons dans Ruth, au chapitre 3, les versets 1 et 2. Naomi, sa belle-mère, lui dit « Ma fille, je voudrais assurer ton repos afin que tu fusses heureuse. Et maintenant, Boaz, avec les servantes duquel tu as été, n'est-il pas notre parent ? Voici, il doit vanner cette nuit les orges sur son air. »
2: Une fois arrivée en Israël avec sa belle-fille Ruth, Noémie savait qu'elle devait aider Ruth à refaire sa vie dans un pays dont la jeune femme ne connaissait pas les coutumes. Aussi lui donna-t-elle quelques instructions afin qu'elle puisse s'approcher correctement de Boaz, l'homme qui allait devenir son mari et transformer sa vie. S'approcher de Dieu pour marcher avec lui sur le chemin de la vie requiert aussi une certaine discipline. Remarquez que Noémie n'a pas choisi Bethléem au hasard. Son mari était originaire de cette ville où il avait une petite propriété. Ruth, quant à elle, cherche dès son arrivée à travailler pour subvenir à ses besoins et à ceux de sa belle-mère. Elle se retrouve donc à glaner dans les champs appartenant à Boaz, un riche propriétaire célibataire. Noémie sait parfaitement que selon la loi mosaïque,

0: Boaz peut racheter la propriété de son défunt mari et en même temps se marier avec Ruth, garantissant ainsi leur avenir à tous les deux. Noémie prouve sa fidélité à la loi divine et encourage Ruth à rencontrer Boaz en privé. Elle a fait son travail de recherche et en plus s'est rendue compte que Dieu avait placé Ruth sur le chemin de cet homme. Elle pousse donc Ruth dans la bonne direction. Le plan divin va s'accomplir à la perfection.
1: Une leçon importante pour nous dans la prière. Assurez-vous que ce que vous désirez, ce à quoi vous vous sentez appelé, vient vraiment de Dieu. Écoutez la voix du Saint-Esprit, nous dit Ésaïe 30, 21. Vérifiez ce qu'affirme sa parole. Ne recherchez pas ce qui ne vous appartient pas. Dieu appelle chacun d'entre nous à une mission différente. Chacun de ses plans est dessiné pour une personne spécifique. Boaz était fait pour Ruth et Noémie avait reconnu l'esquisse du plan divin. En encourageant Ruth à rencontrer Boaz, elle agissait en vertu de ce plan. Dieu peut se servir de quelqu'un de votre entourage pour vous pousser dans la bonne direction et ne négligez pas ses conseils.
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preuve d'amour pour tous ceux qui t'entourent. 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
1: Amis auditeurs et internautes de la radio La Sentinelle, vous qui nous écoutez à travers les www.radio-rls.fr ou sur le 97.9 FM, vous êtes bel et bien la bienvenue dans votre émission tant attendue, 180 secondes de foi. Et aujourd'hui, je vais vous parler comment grandir dans la foi. 2 Pierre, chapitre 1, les versets 5 et 6. À cause de cela même, faites tous vos efforts pour joindre à votre foi la vertu, à la vertu la science, à la science la tempérance, à la tempérance la patience, à la patience la piété. À la piété, l'amour fraternel. À l'amour fraternel, la charité. Car si ces choses sont en vous, et y sont avec abondance, elles ne vous laisseront point oisifs, ni stériles pour la connaissance de notre Seigneur Jésus-Christ. À travers ce texte, l'apôtre Pierre nous invite à ajouter à notre foi la vertu, la connaissance, la maîtrise de soi, la persévérance. C'est juste pour nous faire comprendre que la foi n'est pas statique. Elle est appelée à grandir. Et en tant que chrétien, la croissance spirituelle doit être progressive. Dieu nous prend là où nous sommes, mais il ne nous laisse pas tels que nous sommes. Chaque étape ajoute une dimension à notre vie. Aujourd'hui, pose-toi cette question. Ma foi grandit-elle? Alors, cherche à progresser un pas à la fois, car une foi qui grandit devient une foi solide. Allez, bonne journée, que le Seigneur vous bénisse.
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1: La recherche du pouvoir ou du maintien au pouvoir est un des motifs qui gouverne l'humanité depuis toujours, amis auditeurs. Un pouvoir dominateur, souvent oppressif, qui témoigne d'une volonté de contrôle sur les autres et qui s'exprime de différentes manières, par la force brutale, par l'argent, par l'intimidation et la menace, par la manipulation émotionnelle, par un verbe puissant qui fascine les autres et les amène à l'obéissance. Beaucoup aussi cherchent à se laisser dominer par quelqu'un qui semble fort, puissant et donc capable de les protéger ou de favoriser leurs intérêts. Certaines cultures exaltent le pouvoir tel que je viens de le décrire, alors qu'en fait ils prouvent toujours être destructeurs à plus ou moins long terme. Il détruit non seulement ceux qui y sont soumis malgré eux, que ceux qui s'y soumettent volontairement. En fin de compte, un tel pouvoir finit aussi par détruire ceux-là même qui l'exercent. Car l'oppression engendre la révolte, et celle-ci mène à un contre-pouvoir qui finit lui-même par ressembler à celui qui l'a détrôné. Cercle vicieux caractéristique de l'histoire de bien des communautés humaines, livrées aux pouvoirs destructeurs successifs qui n'engendrent que malheur et souffrance. Mais ce cercle vicieux est-il une fatalité? Non, il ne l'est pas dans l'optique de la Bible, pourvu que l'on reconnaisse et s'abaisse devant celui à qui tout pouvoir a été remis par Dieu lui-même, son Fils Jésus-Christ. L'homme parfait qui s'est volontairement abaissé pour servir ceux vers qui il a été envoyé. Jésus-Christ, amis auditeurs, nous fournit la clé à la question du pouvoir, de sa nature, de son origine et de son but. Il nous montre aussi comment et à quelle fin utiliser le pouvoir qui peut nous être confié dans telle ou telle circonstance. Apparaissant devant le procurateur romain Ponce Pilate, qui s'étonne de ce qu'il ne répond pas à ses questions, et lui dit « Tu ne sais donc pas que j'ai le pouvoir de te relâcher et celui de te crucifier ?» Jésus répond « Tu n'aurais aucun pouvoir sur moi s'il ne t'avait été donné d'en haut. Voilà pourquoi celui qui me livre entre tes mains est plus coupable que toi. » L'origine de tout pouvoir vient d'en haut, de Dieu lui-même. Jésus reconnaît devant Pilate que même le gouvernement romain sur les Juifs vient de Dieu. Or, ce gouvernement, ces Juifs le haïssaient car il les privait de leur indépendance, ce que leur fierté nationaliste ne pouvait supporter. Dans sa providence éternelle, Dieu a cependant établi que les Romains gouverneraient aussi cette partie du monde à un moment donné. Mais tout pouvoir est en même temps lié à l'obligation de l'exercer en conformité avec les normes divines. Les autorités sont redevables devant Dieu de la manière dont ils exercent ce pouvoir. Leur légitimité en tant qu'autorité devant Dieu est soumise à ce test. Jésus déclare au procurateur romain sa propre culpabilité à cet égard, puisqu'il est prêt à livrer un homme qu'il sait innocent à une foule déchaînée. Cela signifie-t-il qu'il est légitime aux hommes de renverser un pouvoir parce qu'il ne se soumet pas aux normes divines? Certes non, car ceux qui entreprendraient une telle action se situeraient d'emblée dans le même sillage, usurpant le pouvoir et une légitimité qu'ils s'attribueraient à eux-mêmes. La plus importante déclaration de Jésus-Christ concernant le pouvoir est certainement celle qu'il a faite à ses disciples après sa résurrection et avant son ascension au ciel. Elle nous est rapportée juste à la fin de l'évangile selon Matthieu et sert de fondement à l'entreprise missionnaire qu'il leur confie. « J'ai reçu, leur dit-il, tout pouvoir dans le ciel et sur la terre. Allez donc dans le monde entier. Faites des disciples parmi tous les peuples. Baptisez-les au nom du Père, du Fils et du Saint-Esprit, et apprenez-leur à obéir à tout ce que je vous ai prescrit. Et voici, je suis moi-même avec vous chaque jour, jusqu'à la fin du monde. » Cette déclaration par laquelle Jésus rend clair que tout pouvoir lui a été remis peut certainement être considéré comme politique, à condition que l'on comprenne bien qu'il ne s'agit pas d'une politique humaine cherchant à bâtir un royaume, un empire ou une république temporelle. Il s'agit de la politique du royaume de Dieu qui dépasse toutes les autres et à laquelle toutes les autres devraient se soumettre. « Mon royaume n'est pas de ce monde », avait-il déclaré au même procurateur romain Ponce Pilate. Par là, il voulait dire que ce ne sont pas des hommes qui pourraient le nommer roi, cherchant à l'introniser comme tel en vue de leur dessein purement humain, afin surtout d'utiliser à leur profit le pouvoir qu'ils le voyaient exercer sur les démons, les forces de la nature ou les maladies. Non, ce pouvoir universel qu'il a reçu ne lui est pas remis par des hommes, mais par son Père céleste. En enjoignant à ses disciples d'aller vers toutes les nations et de leur enseigner à obéir tout ce qu'il leur a commandé, Jésus-Christ rend clair que cet enseignement commence avec la proclamation de sa royauté universelle. Autrement, au nom de quoi pourrait-on enseigner les hommes et femmes du monde entier à obéir à tout ce qu'il a prescrit? Cette déclaration met donc en soi un frein à toute velléité de pouvoir absolu ou abusif de la part d'autorités humaines. Car elle ne s'adresse pas qu'aux petits, aux humbles ou à ceux qui n'ont apparemment aucun pouvoir. Elle s'adresse tout autant aux grands de ce monde, à ceux qui sont en charge des affaires publiques ou qui exercent des responsabilités importantes. Tout pouvoir trouve son origine en Dieu et est appelé à se soumettre à la politique du royaume universel de Jésus-Christ, puisant de celui-ci les normes qui guident son exercice. Mais quelles sont ces normes? Tournons-nous à nouveau vers Jésus-Christ, qui nous éclaire là-dessus. Lisons ensemble un passage de l'Évangile selon Luc, tiré du chapitre 22. Les disciples eurent une vive discussion. Il s'agissait de savoir lequel d'entre eux devait être considéré comme le plus grand. Jésus intervint. « Les rois des nations, dit-il, dominent leur peuple, et ceux qui exercent l'autorité sur elles se font appeler leurs bienfaiteurs. Il ne faut pas que vous agissiez ainsi. Au contraire, que le plus grand parmi vous soit comme le plus jeune, et que celui qui gouverne soit comme le serviteur. À votre avis, qui est le plus grand? Celui qui est assis à table ou celui qui sert? N'est-ce pas celui qui est assis à table? Eh bien moi, au milieu de vous, je suis comme le serviteur. » Jésus explique à ses disciples, emportés dans un débat futile, quelle est la nature de l'autorité. Elle est avant tout service, et Jésus lui-même en montre l'exemple le plus parfait. Il s'abaisse volontairement pour le salut des hommes, par amour pour eux. Son pouvoir et son autorité universelle ne sont pas en contradiction avec cet amour. En fait, ils expriment cet amour. Son exemple doit servir de modèle aux disciples dans leurs relations mutuelles. Or, lorsque ceux-ci sont appelés à enseigner toutes les nations, à garder ce que leur maître leur a prescrit, il est évident que cet enseignement particulier en fait partie. Ceux à qui un pouvoir ou une autorité a été confié sont là pour servir. Servir avec autorité, cela est-il contradictoire? Non, si l'autorité et le pouvoir dont on est revêtu a en vue un bien général, l'intérêt commun qui dépasse les intérêts particuliers ou ceux de la personne qui détient un tel pouvoir. Pour cela, il faut savoir s'abaisser, regarder plus haut que soi-même, être habité par une vision large et surtout savoir qu'en toute chose l'on doit se soumettre à l'autorité universelle de Jésus-Christ qui s'est lui-même abaissé pour le salut des hommes. Au fond, il existe deux modèles du pouvoir. Celui de Jésus-Christ, qu'il a reçu légitimement de Dieu le Père et qu'il a exercé conformément à la volonté du Père, c'est-à-dire en s'abaissant volontairement et en servant avec un amour parfait. Et celui de Satan, qui l'usurpe et cherche à l'exercer en violation constante avec les normes divines. Ce modèle de l'exercice du pouvoir est, hélas, celui que les hommes suivent le plus souvent, provoquant ainsi destruction et malheur. La parole de Dieu les enjoint, quel qu'il soit, à reconsidérer l'exercice du pouvoir tel qu'ils le pratiquent et à le réformer dans le sens de l'exemple donné par Jésus-Christ à ses disciples. D'une telle réformation, on ne peut attendre que des fruits bénéfiques. Certains diront, « Mais ce que vous enseignez signifie en fait qu'il faut devenir faible pour exercer le pouvoir. » Non, il ne s'agit pas de faire preuve de faiblesse, mais plutôt d'une véritable force, celle qui sait se contrôler et se mettre au service des autres, assurant une base durable pour l'autorité, fondée non pas sur l'oppression, mais sur la recherche du bien commun à travers le service. Lisons ensemble, pour confirmer cet enseignement, comment Paul parle de l'abaissement volontaire de Jésus-Christ au second chapitre de sa lettre aux Philippiens. Afin que les disciples du Christ vivent de manière similaire et donnent ainsi au monde un exemple à suivre. Ne faites donc rien par esprit de rivalité ou par un vain désir de vous mettre en avant. Au contraire, par humilité, considérez les autres comme plus importants que vous-même, et que chacun regarde, non ses propres qualités, mais celles des autres. Tendez à vivre ainsi entre vous, car c'est ce qui convient quand on est uni à Jésus-Christ. Lui qui, dès l'origine, était de condition divine, ne chercha pas à profiter de l'égalité avec Dieu, mais il s'est dépouillé lui-même, et il a pris la condition du serviteur. Il se rendit semblable aux hommes en tout point, et tout en lui montrant qu'il était bien un homme, il s'abaissa lui-même en devenant obéissant jusqu'à subir la mort, oui, la mort sur la croix. C'est pourquoi Dieu l'a élevé à la plus haute place, et il lui a donné le nom qui est au-dessus de tout nom, pour qu'au nom de Jésus, tout être s'agenouille dans les cieux, sur la terre et jusque sous la terre, et que chacun déclare « Jésus-Christ est Seigneur », à la gloire de Dieu le Père.
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1: Édouard Lalo, maintenant, son concerto pour violon est interprété par David Oistrakh.